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0: 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Nous sommes le mardi 16 juin, 167e jour d'année. Aujourd'hui, nous fêtons les Régis et Aurélien. À la fois discret et modeste, Aurélien est surtout un homme prudent. Il mesure scrupuleusement toutes ses actions et ne prend jamais une décision à la hâte. Journée mondiale de l'enfant africain et la journée nationale de l'agriculture aujourd'hui. C'est l'acteur principal de Kaamelott, Alexandre Astier, a aujourd'hui 52 ans. Il est le chanteur d'Être à la hauteur ou Je fais de toi mon essentiel. Il a surtout été le roi soleil dans la comédie musicale. Aujourd'hui, comédien Emmanuel Moir a 47 ans. L'animatrice Justine Fraioli a 46 ans, les 46 ans de Jonathan Cohen également, 48 ans pour Redouane Bougueraba, 53 ans pour le chanteur Thomas Dutronc, les 57 ans du chanteur mais aussi comédien Benabar, le chanteur jury de Danse avec les stars Chris Marquez a quant à lui 48 ans. Bon anniversaire à vous, surtout peut-être né un 16 juin.
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0: Bonjour à tous, on commence votre horoscope de ce mardi 16 juin par les béliers. Votre fiabilité inspire naturellement confiance, une opportunité intéressante pourrait se présenter. Taureau, si une situation vous freine, c'est peut-être le signe qu'un autre chemin mérite d'être exploré. Gémeaux, vous affirmez davantage vos choix et cette assurance vous apporte de belles avancées. Cancer, une meilleure organisation financière vous permettra de retrouver davantage de tranquillité. Lion, les rencontres, les échanges et les découvertes apportent un vent de fraîcheur à votre journée. Vierge, faites le tri dans vos priorités, vous gagnerez en confort et en efficacité. Balance, une parenthèse agréable vient alléger votre quotidien, accueillez-la avec plaisir. Scorpion, votre énergie dépend de votre capacité à récupérer, ne négligez pas vos besoins de repos. Sagittaire, vous avancez avec confiance et optimisme, les résultats se construisent progressivement. Capricorne, votre corps vous invite à ralentir, respecter vos limites sera bénéfique. Verseau, votre état d'esprit influence fortement votre environnement. Cultivez les pensées positives. Et enfin les poissons, l'humour rapproche les cœurs lorsqu'il est utilisé avec délicatesse. Je vous souhaite à tous une très belle journée.
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Le programme télé. Et on commence avec TF1, Monk, Le Retour. France 2, La Pièce, Le Duplex. On retrouve notamment au casting Pascal Légitimus. France 3, le téléfilm La Fulgurée à l'auberge du lac de Guéry dans les montagnes d'Auvergne. Lucie et Samuel célèbrent leur mariage. Soudain, la foudre s'abat, tuant Samuel sur le coup. Les autres personnes présentes survivent, mais subissent des séquelles étranges, transformant leur existence. Lucie, dotée d'une mémoire exceptionnelle, peine à faire son deuil. 2 ans plus tard, alors que les miraculés du lac de Guéry se rassemblent à nouveau, un mystérieux tueur commence à les éliminer un par un. Le commandant Julien de la SR de Clermont mène l'enquête. L'hypermnésie de Lucie devient une ressource précieuse. Canal Plus, Chien 51, M6, soirée foot, hein. Ça y est, les Bleus entrent dans la compétition de la Coupe du Monde, France, Sénégal. TFX, surclassé, W9, les 20 tubes des années 90 préférés des Français, et TMC, 90, enquête. Voilà, je vous laisse faire votre choix et par avance, une excellente soirée devant votre télévision. 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

0: L'éphéméride. Nous sommes le mardi 16 juin, 167e jour d'année. Aujourd'hui, nous fêtons les Régis et Aurélien. À la fois discret et modeste, Aurélien est surtout un homme prudent. Il mesure scrupuleusement toutes ses actions et ne prend jamais une décision à la hâte. Journée mondiale de l'enfant africain et la journée nationale de l'agriculture aujourd'hui. C'est l'acteur principal de Kaamelott, Alexandre Astier, a aujourd'hui 52 ans. Il est le chanteur d'Être à la hauteur ou Je fais de toi mon essentiel. Il a surtout été le roi soleil dans la comédie musicale. Aujourd'hui, comédien Emmanuel Moir a 47 ans. L'animatrice Justine Fraioli a 46 ans, les 46 ans de Jonathan Cohen également, 48 ans pour Redouane Bougueraba, 53 ans pour le chanteur Thomas Dutronc, les 57 ans du chanteur mais aussi comédien Benabar, le chanteur jury de Danse avec les stars Chris Marquez a quant à lui 48 ans. Bon anniversaire à vous, surtout peut-être né un 16 juin.
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tous, on commence votre horoscope de ce mardi 16 juin par les béliers. Votre fiabilité inspire naturellement confiance, une opportunité intéressante pourrait se présenter. Taureau, si une situation vous freine, c'est peut-être le signe qu'un autre chemin mérite d'être exploré. Gémeaux, vous affirmez davantage vos choix et cette assurance vous apporte de belles avancées. Cancer, une meilleure organisation financière vous permettra de retrouver davantage de tranquillité. Lion, les rencontres et les échanges et les découvertes apportent un vent de fraîcheur à votre journée. Vierge, faites le tri dans vos priorités et vous gagnerez en confort et en efficacité. Balance, une parenthèse agréable vient alléger votre quotidien. Accueillez-la avec plaisir. Scorpion, votre énergie dépend de votre capacité à récupérer. Ne négligez pas vos besoins de repos. Sagittaire, vous avancez avec confiance et optimisme. Les résultats se construisent progressivement. Capricorne, votre corps vous invite à ralentir. Respecter vos limites sera bénéfique. Verseau, votre état d'esprit influence fortement votre environnement. Cultivez les pensées positives. Et enfin les poissons, l'humour rapproche les cœurs lorsqu'il est utilisé avec délicatesse. Je vous souhaite à tous une

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0: Le programme télé. Et on commence avec TF1, Monk, Le Retour. France 2, La Pièce, Le Duplex. On retrouve notamment au casting Pascal Légitimus. France 3, le téléfilm La Fulgurée à l'auberge du lac de Guéry dans les montagnes d'Auvergne. Lucie et Samuel célèbrent leur mariage. Soudain, la foudre s'abat, tuant Samuel sur le coup. Les autres personnes présentes survivent, mais subissent des séquelles étranges, transformant leur existence. Lucie, dotée d'une mémoire exceptionnelle, peine à faire son deuil. 2 ans plus tard, alors que les miraculés du lac de Guéry se rassemblent à nouveau, un mystérieux tueur commence à les éliminer un par un. Le commandant Julien de la SR de Clermont mène l'enquête. L'hypermnésie de Lucie devient une ressource précieuse. Canal Plus, Chien 51, M6, soirée foot, hein. Ça y est, les Bleus entrent dans la compétition de la Coupe du Monde, France, Sénégal. TFX, surclassé, W9, les 20 tubes des années 90 préférés des Français, et TMC, 90, enquête. Voilà, je vous laisse faire votre choix et par avance, une excellente soirée devant votre télévision.
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1: 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La météo des Hautes-Alpes avec Météo Alpes Durance.
2: C'est un après-midi plus changeant qui vous attend aujourd'hui sur les Hautes-Alpes et Lubaye. Les nuages seront nombreux à bourgeonner au fil des heures avec à la clé un petit risque d'averse sur nos reliefs, principalement entre l'est du 05 et Lubaye. Partout ailleurs, le temps restera bien sec. Le vent de sud-ouest soufflera entre 30 et 35 km/h avant de tourner au nord-ouest en fin de journée. Les températures maximales resteront stationnaires et chaudes, comprises entre 27 et 32 degrés. Mercredi, la chaleur sera en hausse sous des conditions toujours anticipées. Cyclonique. En cours d'après-midi, l'ambiance thermique deviendra de plus en plus chaude. Quelques cumulus se développeront à nouveau vers l'est du département avec un risque d'averse isolée en fin de journée. Le vent d'ouest à nord-ouest se montrera un peu plus sensible, soufflant entre 30 et 40 km/h, tandis que le thermomètre s'envolera pour afficher de superbes maximales comprises entre 28 et 34 degrés.
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0: L'éphéméride. Nous sommes le mardi 16 juin, 167e jour d'année. Aujourd'hui, nous fêtons les Régis et Aurélien. À la fois discret et modeste, Aurélien est surtout un homme prudent. Il mesure scrupuleusement toutes ses actions et ne prend jamais une décision à la hâte. Journée mondiale de l'enfant africain et la journée nationale de l'agriculture aujourd'hui. C'est l'acteur principal de Kaamelott, Alexandre Astier, a aujourd'hui 52 ans. Il est le chanteur d'Être à la hauteur ou Je fais de toi mon essentiel. Il a surtout été le roi soleil dans la comédie musicale. Aujourd'hui, comédien Emmanuel Moir a 47 ans. L'animatrice Justine Fraioli a 46 ans, les 46 ans de Jonathan Cohen également, 48 ans pour Redouane Bougueraba, 53 ans pour le chanteur Thomas Dutronc, les 57 ans du chanteur mais aussi comédien Benabar, le chanteur jury de Danse avec les stars Chris Marquez a quant à lui 48 ans. Bon anniversaire à vous, surtout peut-être né un 16 juin.
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0: Bonjour à tous, on commence votre horoscope de ce mardi 16 juin par les béliers. Votre fiabilité inspire naturellement confiance, une opportunité intéressante pourrait se présenter. Taureau, si une situation vous freine, c'est peut-être le signe qu'un autre chemin mérite d'être exploré. Gémeaux, vous affirmez davantage vos choix et cette assurance vous apporte de belles avancées. Cancer, une meilleure organisation financière vous permettra de retrouver davantage de tranquillité. Lion, les rencontres et les échanges et les découvertes apportent un vent de fraîcheur à votre journée. Vierge, faites le tri dans vos priorités et vous gagnerez en confort et en efficacité. Balance, une parenthèse agréable vient alléger votre quotidien. Accueillez-la avec plaisir. Scorpion, votre énergie dépend de votre capacité à récupérer. Ne négligez pas vos besoins de repos. Sagittaire, vous avancez avec confiance et optimisme. Les résultats se construisent progressivement. Capricorne, votre corps vous invite à ralentir. Respecter vos limites sera bénéfique. Verseau, votre état d'esprit influence fortement votre environnement. Cultivez les pensées positives. Et enfin les poissons, l'humour rapproche les cœurs lorsqu'il est utilisé avec délicatesse. Je vous souhaite à tous une très belle journée.
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2: Bonjour à tous, nous débutons par le volet judiciaire avec deux dossiers marquants. La cour d'appel de Grenoble a rendu sa décision concernant l'affaire de la brasserie Le My Pop à la Ragne-Montéglin. Les peines des deux auteurs, un père et son fils, ont été alourdies. L'interdiction de séjour est étendue à tout le département et la peine du fils est portée à 3 ans d'emprisonnement, dont 2 fermes. Toujours en justice, un récidiviste gapençais sera prochainement convoqué devant le tribunal. Il est mis en cause dans une série de vols à la roulotte commis en février dernier. Les enquêteurs ont pu l'identifier grâce à l'analyse des traces de sang prélevées sur les véhicules, confirmée par le fichier national des profils génétiques. Sécurité routière et bilan d'activité maintenant du côté de Saint-Bonnet. Les gendarmes de la communauté de brigade de Saint-Bonnet dressaient leur bilan annuel vendredi dernier avec 671 interventions. La délinquance reste stable dans le Champsaur-Val-Gonnemar. Une ombre toutefois au tableau, les militaires alertent sur une recrudescence préoccupante des excès de vitesse et des conduites addictives sur le réseau secondaire. La montagne nous rappelle aussi sa dureté avec un tragique accident, un drame est survenu hier dans le Queyras. Un randonneur de 69 ans a été victime d'un malaise cardiaque fatal dans le secteur du lac Miroir. Malgré l'intervention rapide des secouristes de la CRS Alpes et du SMUR 05, il est porté sur place. L'homme n'a pas pu être réanimé. Pour terminer, tour d'horizon des rendez-vous culturels et éducatifs de la semaine. Côté culture, le club Lecture de Moline organise sa dernière séance de la saison ce jeudi à la salle du Myosotis dès 17h. Une conférence débat gratuite sera consacrée aux livres de photos avec la présence exceptionnelle des auteurs locaux Émilie Favier et Jeff Graffi. Enfin, cap sur l'Italie pour les collégiens des Garcins à Briançon. 38 élèves ont visité jeudi dernier le musée national du cinéma de Turin, une immersion enrichissante qui mêle l'histoire du 7e art et pratiques linguistiques dans le cadre d'un projet culturel mené par leurs enseignants.
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1: La météo des Hautes-Alpes avec Météo Alpes Durance.
2: C'est un après-midi plus changeant qui vous attend aujourd'hui sur les Hautes-Alpes et l'Ubaye. Les nuages seront nombreux à bourgeonner au fil des heures avec à la clé un petit risque d'averse sur nos reliefs, principalement entre l'est du 05 et l'Ubaye. Partout ailleurs, le temps restera bien sec. Le vent de sud-ouest soufflera entre 30 et 35 km/h avant de tourner au nord-ouest en fin de journée. Les températures maximales resteront stationnaires et chaudes, comprises entre 27 et 32 degrés. Mercredi, la chaleur sera en hausse sous des conditions toujours anticipées. Cyclonique. En cours d'après-midi, l'ambiance thermique deviendra de plus en plus chaude. Quelques cumulus se développeront à nouveau vers l'est du département avec un risque d'averse isolée en fin de journée. Le vent d'ouest à nord-ouest se montrera un peu plus sensible, soufflant entre 30 et 40 km/h, tandis que le thermomètre s'envolera pour afficher de superbes maximales, comprises entre 28 et 34 degrés.
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0: Le programme télé. Et on commence avec TF1, Monk, Le Retour. France 2, La Pièce, Le Duplex. On retrouve notamment au casting Pascal Légitimus. France 3, le téléfilm La Fulgurée à l'auberge du lac de Guéry dans les montagnes d'Auvergne. Lucie et Samuel célèbrent leur mariage. Soudain, la foudre s'abat, tuant Samuel sur le coup. Les autres personnes présentes survivent, mais subissent des séquelles étranges, transformant leur existence. Lucie, dotée d'une mémoire exceptionnelle, peine à faire son deuil. 2 ans plus tard, alors que les miraculés du lac de Guéry se rassemblent à nouveau, un mystérieux tueur commence à les éliminer un par un. Le commandant Julien de la SR de Clermont mène l'enquête. L'hypermnésie de Lucie devient une ressource précieuse. Canal+, Chien 51, M6, soirée foot, hein. Ça y est, les Bleus entrent dans la compétition de la Coupe du Monde, France-Sénégal. TFX, surclassé, W9, les 20 tubes des années 90 préférés des Français, et TMC, 90, enquête. Voilà, jouez sur votre choix et par avance, une excellente soirée devant votre télévision.
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2: Bonjour à vous, aux vacanciers. La SNCF lance à partir de ce matin une vente flash de 3 jours. Dès ce mardi jusqu'à jeudi, 100 000 billets de TGV et Inouï sont proposés à prix cassé pour des trajets prévus du 3 au 31 août. Comptez 19€ en seconde classe et 29€ en première. Une opération exceptionnelle pour soutenir le pouvoir d'achat avant d'autres promotions pour les jeunes dès le 22 juin. Dans l'affaire Layana, Gérald Darmanin s'adresse aux 10 000 magistrats français. Dans une lettre, le garde des Sceaux réaffirme son attachement à l'indépendance de la justice, mais rappelle qu'elle va de pair avec la responsabilité. Le ministre critiqué pour avoir dénoncé des dysfonctionnements individuels avant les conclusions des enquêtes rejette toute responsabilité politique. De la gauche au Rassemblement national, l'opposition réclame désormais sa démission. Tension commerciale à l'ouverture du G7 à Évian. Donald Trump menace d'imposer des droits de douane de 100% sur les vins et champagnes français si Paris ne supprime pas sa taxe sur les géants du numérique. Emmanuel Macron a répliqué que ce ne sont pas les États-Unis qui décident du droit des Européens. Le président américain a par ailleurs minimisé l'aide offerte par la France et la Grande-Bretagne pour sécuriser la réouverture du détroit d'Ormuz. Après l'annonce de l'accord de paix historique entre Washington et Téhéran, Benjamin Netanyahou, lui, réagit fermement. Le Premier ministre affirme que l'armée israélienne restera présente à Gaza, au Liban et en Syrie aussi longtemps que nécessaire. En France, pas de changement de cap pour le gouvernement. Malgré cet accord de paix qui fait baisser le prix du pétrole, les aides financières seront versées comme convenu. Le Premier ministre Sébastien Lecornu l'a confirmé. Les coups de pouce aux grands rouleurs et aux secteurs exposés seront maintenus. Emmanuel Macron promet par ailleurs de veiller est-ce que cette baisse des cours mondiaux se répercute rapidement à la pompe. Du côté de l'Ukraine, un nouveau pas est franchi, un pas important sur la voie de son adhésion à l'Union européenne. Les 27 ont officiellement donné le coup d'envoi d'une première série de négociations. Enfin du football, pour terminer avec l'Espagne qui cale d'entrée, championne d'Europe en titre et grande favorite du mondial, l'équipe a concédé le nul, 0-0 face au Cap-Vert. Et puis la Belgique a elle aussi dû se contenter de la partage des points face à l'Égypte, 1-1. Aujourd'hui, événement avec la France qui va entrer en jeu face au Sénégal.
1: 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La météo des Hautes-Alpes avec Météo Alpes Durance.
3: C'est un après-midi plus changeant qui vous attend aujourd'hui sur les Hautes-Alpes et du Bail. Les nuages seront nombreux à bourgeonner au fil des heures avec à la clé un petit risque d'averse sur nos reliefs, principalement entre l'est du 05 et du Bail. Partout ailleurs, le temps restera bien sec. Le vent de sud-ouest soufflera entre 30 et 35 km/h avant de tourner au nord-ouest en fin de journée. Les températures maximales resteront stationnaires et chaudes, comprises entre 27 et 32 degrés. Mercredi, la chaleur sera en hausse sous des conditions toujours anticyclonique. En cours d'après-midi, l'ambiance thermique deviendra de plus en plus chaude. Quelques cumulus se développeront à nouveau vers l'est du département avec un risque d'averse isolée en fin de journée. Le vent d'ouest à nord-ouest se montrera un peu plus sensible, soufflant entre 30 et 40 km/h, tandis que le thermomètre s'envolera pour afficher de superbes maximales, comprises entre 28 et 34 degrés.
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0: 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Nous sommes le mardi 16 juin, 167e jour d'année. Aujourd'hui, nous fêtons les Régis et Aurélien. À la fois discret et modeste, Aurélien est surtout un homme prudent. Il mesure scrupuleusement toutes ses actions et ne prend jamais une décision à la hâte. Journée mondiale de l'enfant africain et la journée nationale de l'agriculture aujourd'hui. C'est l'acteur principal de Kaamelott, Alexandre Astier, a aujourd'hui 52 ans. Il est le chanteur d'Être à la hauteur ou Je fais de toi mon essentiel. Il a surtout été le roi soleil dans la comédie musicale. Aujourd'hui, comédien Emmanuel Moir a 47 ans. L'animatrice Justine Fraioli a 46 ans, les 46 ans de Jonathan Cohen également, 48 ans pour Redouane Bougueraba, 53 ans pour le chanteur Thomas Dutronc, les 57 ans du chanteur mais aussi comédien Benabar, le chanteur jury de Danse avec les stars Chris Marquez a quant à lui 48 ans. Bon anniversaire à vous, surtout peut-être né un 16 juin.
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0: Bonjour à tous, on commence votre horoscope de ce mardi 16 juin par les béliers. Votre fiabilité inspire naturellement confiance, une opportunité intéressante pourrait se présenter. Taureau, si une situation vous freine, c'est peut-être le signe qu'un autre chemin mérite d'être exploré. Gémeaux, vous affirmez davantage vos choix et cette assurance vous apporte de belles avancées. Cancer, une meilleure organisation financière vous permettra de retrouver davantage de tranquillité. Lion, les rencontres, les échanges et les découvertes apporte un vent de fraîcheur à votre journée. Vierge, faites le tri dans vos priorités et vous gagnerez en confort et en efficacité. Balance, une parenthèse agréable vient alléger votre quotidien. Accueillez-la avec plaisir. Scorpion, votre énergie dépend de votre capacité à récupérer. Ne négligez pas vos besoins de repos. Sagittaire, vous avancez avec confiance et optimisme. Les résultats se construisent progressivement. Capricorne, votre corps vous invite à ralentir. Respectez vos limites, ça sera bénéfique. Verseau, votre état d'esprit influence fortement votre environnement. Cultivez les pensées positives. Et enfin les poissons, l'humour rapproche les cœurs lorsqu'il est utilisé avec délicatesse. Je vous souhaite à tous une très belle journée.
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4: Bonjour à tous, nous débutons par le volet judiciaire avec deux dossiers marquants. La cour d'appel de Grenoble a rendu sa décision concernant l'affaire de la brasserie Le My Pop à La Reine-Montéglin. Les peines des deux auteurs, un père et son fils, ont été alourdies. L'interdiction de séjour est étendue à tout le département et la peine du fils est portée à 3 ans d'emprisonnement, dont 2 fermes. Toujours en justice, un récidiviste gapençais sera prochainement convoqué devant le tribunal. Il est mis en cause dans une série de vols à la roulotte commis en février dernier. Les enquêteurs ont pu l'identifier grâce à l'analyse des traces de sang prélevées sur les véhicules, confirmées par le fichier national des profils génétiques. Sécurité routière et bilan d'activité maintenant du côté de Saint-Bonnet. Les gendarmes de la communauté de brigade de Saint-Bonnet dressaient leur bilan annuel vendredi dernier avec 671 interventions. La délinquance reste stable dans le Champsaur-Val-Gonnemar. Une ombre toutefois au tableau. Les militaires alertent sur une recrudescence préoccupante des excès de vitesse et des conduites addictives sur le réseau secondaire. La montagne nous rappelle aussi sa dureté avec un tragique accident. Un drame est survenu hier dans le Queyras. Un randonneur de 69 ans a été victime d'un malaise cardiaque fatal dans le secteur du lac Miroir. Malgré l'intervention rapide des secouristes de la CRS Alpes et du SMUR 05, il est porté sur place. L'homme n'a pas pu être réanimé. Pour terminer, tour d'horizon des rendez-vous culturels et éducatifs de la semaine. Côté culture, le club Lecture de Moline organise sa dernière séance de la saison ce jeudi à la salle du Myosotis dès 17h. Une conférence débat gratuite sera consacrée aux livres de photos avec la présence exceptionnelle des auteurs locaux Émilie Favier et Jeff Graffi. Enfin, un cap sur l'Italie pour les collégiens des Garcins à Briançon. 38 élèves ont visité jeudi dernier le musée national du cinéma de Turin, une immersion enrichissante qui mêle l'histoire du 7e art et pratiques linguistiques dans le cadre d'un projet culturel mené par leurs enseignants.
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3: La météo des Hautes-Alpes avec Météo Alpes Durance.
4: C'est un après-midi plus changeant qui vous attend aujourd'hui sur les Hautes-Alpes et l'Ubaye. Les nuages seront nombreux à bourgeonner au fil des heures avec à la clé un petit risque d'averse sur nos reliefs, principalement entre l'est du 05 et l'Ubaye. Partout ailleurs, le temps restera bien sec. Le vent de sud-ouest soufflera entre 30 et 35 km/h avant de tourner au nord-ouest en fin de journée. Les températures maximales resteront stationnaires et chaudes, comprises entre 27 et 32 degrés. Mercredi, la chaleur sera en hausse sous des conditions toujours anticyclonique. En cours d'après-midi, l'ambiance thermique deviendra de plus en plus chaude. Quelques cumulus se développeront à nouveau vers l'est du département avec un risque d'averse isolée en fin de journée. Le vent d'ouest à nord-ouest se montrera un peu plus sensible, soufflant entre 30 et 40 km/h, tandis que le thermomètre s'envolera pour afficher de superbes maximales comprises entre 28 et 34 degrés.
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0: Le programme télé. Et on commence avec TF1 Monk, Le Retour. France 2, La Pièce, Le Duplex. On retrouve notamment au casting Pascal Légitimus. France 3, le téléfilm La Fulgurée à l'auberge du lac de Guéry dans les montagnes d'Auvergne. Lucie et Samuel célèbrent leur mariage. Soudain, la foudre s'abat, tuant Samuel sur le coup. Les autres personnes présentes survivent, mais subissent des séquelles étranges, transformant leur existence. Lucie, dotée d'une mémoire exceptionnelle, peine à faire son deuil. 2 ans plus tard, alors que les miraculés du lac de Guéry se rassemblent à nouveau, un mystérieux tueur commence à les éliminer un par un. Le commandant Julien de la SR de Clermont mène l'enquête. L'hypermnésie de Lucie devient une ressource précieuse. Canal Plus, Chien 51, M6, soirée foot, hein. Ça y est, les Bleus entrent dans la compétition de la Coupe du Monde, France, Sénégal. TFX, surclassé, W9, les 20 tubes des années 90 préférés des Français, et TMC, 90, enquête. Voilà, je vous laisse faire votre choix et par avance, une excellente soirée devant votre télévision.
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0: Il est bientôt 8h. 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

0: 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Il est 8h.
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3: Bonjour à vous, aux vacanciers. La SNCF lance à partir de ce matin une vente flash de 3 jours. Dès ce mardi et jusqu'à jeudi, 100 000 billets de TGV et nuit sont proposés à prix cassé pour des trajets prévus du 3 au 31 août. Comptez 19€ en seconde classe et 29€ en première. Une opération exceptionnelle pour soutenir le pouvoir d'achat avant d'autres promotions pour les jeunes dès le 22 juin. Dans l'affaire Layana, Gérald Darmanin s'adresse aux 10 000 magistrats français. Dans une lettre, le garde des Sceaux réaffirme son attachement à l'indépendance de la justice, mais rappelle qu'elle va de pair avec la responsabilité. Le ministre critiqué pour avoir dénoncé des dysfonctionnements individuels avant les conclusions des enquêtes rejette toute responsabilité politique. De la gauche au Rassemblement national, l'opposition réclame désormais sa démission. Tension commerciale à l'ouverture du G7 à Évian. Donald Trump menace d'imposer des droits de douane de 100% sur les vins et champagnes français si Paris ne supprime pas sa taxe sur les géants du numérique. Emmanuel Macron a répliqué que ce ne sont pas les États-Unis qui décident du droit des Européens. Le président américain a par ailleurs minimisé l'aide offerte par la France et la Grande-Bretagne pour sécuriser la réouverture du détroit d'Ormuz. Après l'annonce de l'accord de paix historique entre Washington et Téhéran, Benjamin Netanyahou, lui, réagit fermement. Le Premier ministre affirme que l'armée israélienne restera présente à Gaza, au Liban et en Syrie aussi longtemps que nécessaire. En France, pas de changement de cap pour le gouvernement. Malgré cet accord de paix qui fait baisser le prix du pétrole, les aides financières seront versées comme convenu. Le Premier ministre Sébastien Lecornu l'a confirmé. Les coups de pouce aux grands rouleurs et aux secteurs exposés seront maintenus. Emmanuel Macron promet par ailleurs de veiller à ce que cette baisse des cours mondiaux se répercute rapidement à la pompe. Du côté de l'Ukraine, un nouveau pas est franchi, un pas important sur la voie de son adhésion à l'Union européenne. Les 27 ont officiellement donné le coup d'envoi d'une première série de négociations. Enfin, du football, pour terminer avec l'Espagne qui cale d'entrée, championne d'Europe en titre et grande favorite du mondial. L'équipe a concédé le nul, 0-0 face au Cap-Vert. Et puis la Belgique a elle aussi dû se contenter d'un partage des points face à l'Égypte, 1-1. Aujourd'hui, événement avec la France qui va entrer en jeu face au Sénégal.
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5: C'est un après-midi plus changeant qui vous attend aujourd'hui sur les Hautes-Alpes et Dubaï. Les nuages seront nombreux à bourgeonner au fil des heures avec à la clé un petit risque d'averse sur nos reliefs, principalement entre l'est du 05 et Dubaï. Partout ailleurs, le temps restera bien sec. Le vent de sud-ouest soufflera entre 30 et 35 km/h avant de tourner au nord-ouest en fin de journée. Les températures maximales resteront stationnaires et chaudes, comprises entre 27 et 32 degrés. Mercredi, la chaleur sera en hausse sous des conditions toujours anticyclonique. En cours d'après-midi, l'ambiance thermique deviendra de plus en plus chaude. Quelques cumulus se développeront à nouveau vers l'est du département avec un risque d'averse isolée en fin de journée. Le vent d'ouest à nord-ouest se montrera un peu plus sensible, soufflant entre 30 et 40 km/h, tandis que le thermomètre s'envolera pour afficher de superbes maximales, comprises entre 28 et 34 degrés.
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0: L'éphéméride. Nous sommes le mardi 16 juin, 167e jour d'année. Aujourd'hui, nous fêtons les Régis et Aurélien. À la fois discret et modeste, Aurélien est surtout un homme prudent. Il mesure scrupuleusement toutes ses actions et ne prend jamais une décision à la hâte. Journée mondiale de l'enfant africain et la journée nationale de l'agriculture aujourd'hui. C'est l'acteur principal de Kaamelott, Alexandre Astier, a aujourd'hui 52 ans. Il est le chanteur d'Être à la hauteur ou Je fais de toi mon essentiel. Il a surtout été le roi soleil dans la comédie musicale. Aujourd'hui, comédien Emmanuel Moir a 47 ans. L'animatrice Justine Fraioli a 46 ans, les 46 ans de Jonathan Cohen également, 48 ans pour Redouane Bougueraba, 53 ans pour le chanteur Thomas Dutronc, les 57 ans du chanteur mais aussi comédien Benabar. Le chanteur jury de Danse avec les stars Chris Marquez a quant à lui 48 ans. Bon anniversaire à vous, surtout peut-être né un 16 juin.
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à tous, on commence votre horoscope de ce mardi 16 juin par les béliers. Votre fiabilité inspire naturellement confiance, une opportunité intéressante pourrait se présenter. Taureau, si une situation vous freine, c'est peut-être le signe qu'un autre chemin mérite d'être exploré. Gémeaux, vous affirmez davantage vos choix et cette assurance vous apporte de belles avancées. Cancer, une meilleure organisation financière vous permettra de retrouver davantage de tranquillité. Lion, les rencontres et les échanges et les découvertes apportent un vent de fraîcheur à votre journée. Vierge, faites le tri dans vos priorités, vous gagnerez en confort et en efficacité. Balance, une parenthèse agréable vient alléger votre quotidien, accueillez-la avec plaisir. Scorpion, votre énergie dépend de votre capacité à récupérer, ne négligez pas vos besoins de repos. Sagittaire, vous avancez avec confiance et optimisme, les résultats se construisent progressivement. Capricorne, votre corps vous invite à ralentir, respecter vos limites sera bénéfique. Verseau, votre état d'esprit influence fortement votre environnement, cultivez les pensées positives. Et enfin les poissons, l'humour rapproche les cœurs lorsqu'il est utilisé avec délicatesse. Je vous souhaite à tous une très belle

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3: Bonjour à tous, nous débutons par le volet judiciaire avec deux dossiers marquants. La cour d'appel de Grenoble a rendu sa décision concernant l'affaire de la brasserie Le My Pop à Laragne-Montéglin. Les peines des deux auteurs, un père et son fils, ont été alourdies. L'interdiction de séjour est étendue à tout le département et la peine du fils est portée à 3 ans d'emprisonnement, dont 2 fermes. Toujours en justice, un récidiviste gapençais sera prochainement convoqué devant le tribunal. Il est mis en cause dans une série de vols à la roulotte commis en février dernier. Les enquêteurs ont pu l'identifier grâce à l'analyse des traces de sang prélevées sur les véhicules, confirmées par le fichier national des profils génétiques. Sécurité routière et bilan d'activité maintenant du côté de Saint-Bonnet. Les gendarmes de la communauté de brigade de Saint-Bonnet dressaient leur bilan annuel vendredi dernier avec 671 interventions. La délinquance reste stable dans le Champsaur-Val-Gonnemar. Une ombre toutefois au tableau. Les militaires alertent sur une recrudescence préoccupante des excès de vitesse et des conduites addictives sur le réseau secondaire. La montagne nous rappelle aussi sa dureté avec un tragique accident. Un drame est survenu hier dans le Queyras. Un randonneur de 69 ans a été victime d'un malaise cardiaque fatal dans le secteur du lac Miroir. Malgré l'intervention rapide des secouristes de la CRS Alpes et du SMUR 05, il est porté sur place. L'homme n'a pas pu être réanimé. Pour terminer, tour d'horizon des rendez-vous culturels et éducatifs de la semaine. Côté culture, le club Lecture de Moline organise sa dernière séance de la saison ce jeudi à la salle du Myosotis dès 17h. Une conférence débat gratuite sera consacrée aux livres de photos avec la présence exceptionnelle des auteurs locaux Émilie Favier et Jeff Graffi. Enfin, cap sur l'Italie pour les collégiens des Garcins à Briançon. 38 élèves ont visité jeudi dernier le musée national du cinéma de Turin, une immersion enrichissante qui mêle l'histoire du 7e art et pratiques linguistiques dans le cadre d'un projet culturel mené par leurs enseignants.
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3: C'est un après-midi plus changeant qui vous attend aujourd'hui sur les Hautes-Alpes et Lubaï. Les nuages seront nombreux à bourgeonner au fil des heures avec à la clé un petit risque d'averse sur nos reliefs, principalement entre l'est du 05 et Lubaï. Partout ailleurs, le temps restera bien sec. Le vent de sud-ouest soufflera entre 30 et 35 km/h avant de tourner au nord-ouest en fin de journée. Les températures maximales resteront stationnaires et chaudes, comprises entre 27 et 32 degrés. Mercredi, la chaleur sera en hausse sous des conditions toujours anticyclonique. En cours d'après-midi, l'ambiance thermique deviendra de plus en plus chaude. Quelques cumulus se développeront à nouveau vers l'est du département avec un risque d'averse isolée en fin de journée. Le vent d'ouest à nord-ouest se montrera un peu plus sensible, soufflant entre 30 et 40 km/h, tandis que le thermomètre s'envolera pour afficher de superbes maximales comprises entre 28 et 34 degrés.
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0: Le programme télé. Et on commence avec TF1, Monk, Le Retour. France 2, La Pièce, Le Duplex. On retrouve notamment au casting Pascal Légitimus. France 3, le téléfilm La Fulgurée à l'auberge du lac de Guéry dans les montagnes d'Auvergne. Lucie et Samuel célèbrent leur mariage. Soudain, la foudre s'abat, tuant Samuel sur le coup. Les autres personnes présentes survivent, mais subissent des séquelles étranges, transformant leur existence. Lucie, dotée d'une mémoire exceptionnelle, peine à faire son deuil. 2 ans plus tard, alors que les miraculés du lac de Guéry se rassemblent à nouveau, un mystérieux tueur commence à les éliminer un par un. Le commandant Julien de la SR de Clermont mène l'enquête. L'hypermnésie de Lucie devient une ressource précieuse. Canal Plus, Chien 51, M6, soirée foot, hein. Ça y est, les Bleus entrent dans la compétition de la Coupe du Monde, France, Sénégal. TFX, surclassé, W9, les 20 tubes des années 90 préférés des Français, et TMC, 90, enquête. Voilà, je vous laisse faire votre choix et par avance, une excellente soirée devant votre télévision.
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0: Il est bientôt 9h. 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

0: 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Il est 9h.
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3: Bonjour, le mercure va encore grimper. Météo France Place 3, premier département en vigilance jaune pour la canicule. Dès ce début d'après-midi, l'Allier, le Puy de Dôme et le Rhône. Le pic est attendu entre vendredi et dimanche avec des températures qui seront parfois proches des 40 degrés. Le gazole, lui, à l'inverse, devrait baisser après l'annonce d'un accord de paix historique entre Washington et Téhéran. Une réunion doit avoir lieu en fin de matinée entre plusieurs ministres et les distributeurs de carburant. Pour l'heure, le Premier ministre confirme que malgré cet accord, les coups de pouce aux grands rouleurs sont maintenus. Le président américain Donald Trump s'est déjà réjoui de voir les navires pétroliers sortir du détroit d'Ormuz. Sébastien Lecornu qui annonce aussi un gros investissement. La France va injecter 655 millions d'euros supplémentaires pour le développement de l'intelligence artificielle. Un assistant conversationnel souverain commun va par ailleurs être généralisé pour 1 million d'agents de la fonction publique. Et un assistant santé publique verra aussi le jour sur Amélie d'ici la fin de l'année. La question de la fête du travail revient. Les débats sensibles autour du 1er mai reprennent au Sénat. Après l'échec d'une première réforme retirée face à l'affront des syndicats, l'encadrement du travail des salariés, des boulangers et fleuristes le 1er mai fait l'objet d'un nouveau projet de loi examiné ce mardi au Sénat. Il n'y en aura pas pour tout le monde. La SNCF lance à partir d'aujourd'hui une vente flash de 3 jours. Dès ce mardi jusqu'à jeudi, 100 000 billets de TGV Inouï sont proposés à prix cassé pour des trajets prévus du 3 au 31 août. Comptez 19 euros en seconde classe et 29 euros en première. Alors que le président ukrainien Volodymyr Zelensky est attendu ce matin au G7 à Évian, l'Ukraine a franchi un pas important sur la voie de son adhésion à l'Union européenne. Les 27 ont officiellement donné le coup d'envoi d'une première série de négociations après la levée d'un veto hongrois. Enfin du football et la Coupe du Monde 2026 qui se poursuit, que des nuls, un partout entre l'Uruguay et l'Arabie Saoudite, un autre nul, 2-2 entre l'Iran et la Nouvelle-Zélande où les drapeaux ont été levés. Hier, l'Espagne a aussi concédé le nul, 0 partout face au Cap-Vert. La Belgique a elle aussi dû se contenter d'un partage des points face à l'Égypte, là aussi un partout. Aujourd'hui, c'est un match crucial puisque c'est la France qui entre en jeu face au Sénégal, coup d'envoi à 21h.
1: 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La météo des Hautes-Alpes avec Météo Alpes Durance.
4: C'est un après-midi plus changeant qui vous attend aujourd'hui sur les Hautes-Alpes et du Bail. Les nuages seront nombreux à bourgeonner au fil des heures avec à la clé un petit risque d'averse sur nos reliefs, principalement entre l'est du 05 et du Bail. Partout ailleurs, le temps restera bien sec. Le vent de sud-ouest soufflera entre 30 et 35 km/h avant de tourner au nord-ouest en fin de journée. Les températures maximales resteront stationnaires et chaudes, comprises entre 27 et 32 degrés. Mercredi, la chaleur sera en hausse sous des conditions toujours anticyclonique. En cours d'après-midi, l'ambiance thermique deviendra de plus en plus chaude. Quelques cumulus se développeront à nouveau vers l'est du département avec un risque d'averse isolée en fin de journée. Le vent d'ouest à nord-ouest se montrera un peu plus sensible, soufflant entre 30 et 40 km/h, tandis que le thermomètre s'envolera pour afficher de superbes maximales, comprises entre 28 et 34 degrés.
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0: 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Nous sommes le mardi 16 juin, 167e jour d'année. Aujourd'hui, nous fêtons les Régis et Aurélien. À la fois discret et modeste, Aurélien est surtout un homme prudent. Il mesure scrupuleusement toutes ses actions et ne prend jamais une décision à la hâte. Journée mondiale de l'enfant africain et la journée nationale de l'agriculture aujourd'hui. C'est l'acteur principal de Kaamelott, Alexandre Astier, a aujourd'hui 52 ans. Il est le chanteur d'Être à la hauteur ou Je fais de toi mon essentiel. Il a surtout été le roi soleil dans la comédie musicale. Aujourd'hui, comédien Emmanuel Moir a 47 ans. L'animatrice Justine Fraioli a 46 ans, les 46 ans de Jonathan Cohen également, 48 ans pour Redouane Bougueraba, 53 ans pour le chanteur Thomas Dutronc, les 57 ans du chanteur mais aussi comédien Benabar, le chanteur jury de Danse avec les stars Chris Marquez a quant à lui 48 ans. Bon anniversaire à vous, surtout peut-être né un 16 juin.
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tous, on commence votre horoscope de ce mardi 16 juin par les béliers. Votre fiabilité inspire naturellement confiance, une opportunité intéressante pourrait se présenter. Taureau, si une situation vous freine, c'est peut-être le signe qu'un autre chemin mérite d'être exploré. Gémeaux, vous affirmez davantage vos choix et cette assurance vous apporte de belles avancées. Cancer, une meilleure organisation financière vous permettra de retrouver davantage de tranquillité. Lion, les rencontres et les échanges et les découvertes apportent un vent de fraîcheur à votre journée. Vierge, faites le tri dans vos priorités, vous gagnerez en confort et en efficacité. Balance, une parenthèse agréable vient alléger votre quotidien, accueillez-la avec plaisir. Scorpion, votre énergie dépend de votre capacité à récupérer, ne négligez pas vos besoins de repos. Sagittaire, vous avancez avec confiance et optimisme, les résultats se construisent progressivement. Capricorne, votre corps vous invite à ralentir, respecter vos limites sera bénéfique. Verseau, votre état d'esprit influence fortement votre environnement, cultivez les pensées positives. Et enfin les poissons, l'humour rapproche les cœurs lorsqu'il est utilisé avec délicatesse. Je vous souhaite à tous.

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4: Bonjour à tous, nous débutons par le volet judiciaire avec deux dossiers marquants. La cour d'appel de Grenoble a rendu sa décision concernant l'affaire de la brasserie Le My Pop à La Ragne-Montéglin. Les peines des deux auteurs, un père et son fils, ont été alourdies. L'interdiction de séjour est étendue à tout le département et la peine du fils est portée à 3 ans d'emprisonnement, dont 2 fermes. Toujours en justice, un récidiviste Gapensé sera prochainement convoqué devant le tribunal. Il est mis en cause dans une série de vols à la roulotte commis en février dernier. Les enquêteurs ont pu l'identifier grâce à l'analyse des traces de sang prélevées sur les véhicules, confirmées par le fichier national des profils génétiques. Sécurité routière et bilan d'activité maintenant du côté de Saint-Bonnet. Les gendarmes de la communauté de brigade de Saint-Bonnet dressaient leur bilan annuel vendredi dernier avec 671 interventions. La délinquance reste stable dans le Champsaur-Val-Gonnemar. Une ombre toutefois au tableau. Les militaires alertent sur une recrudescence préoccupante des excès de vitesse et des conduites addictives sur le réseau secondaire. La montagne nous rappelle aussi sa dureté avec un tragique accident. Un drame est survenu hier dans le Queyras. Un randonneur de 69 ans a été victime d'un malaise cardiaque fatal dans le secteur du lac Miroir. Malgré l'intervention rapide des secouristes de la CRS Alpes et du SMUR 05, il est porté sur place. L'homme n'a pas pu être réanimé. Pour terminer, tour d'horizon des rendez-vous culturels et éducatifs de la semaine. Côté culture, le club Lecture de Moline organise sa dernière séance de la saison ce jeudi à la salle du Myosotis dès 17h. Une conférence débat gratuite sera consacrée aux livres de photos avec la présence exceptionnelle des auteurs locaux Émilie Favier et Jeff Graffi. Enfin, cap sur l'Italie pour les collégiens des Garcins à Briançon. 38 élèves ont visité jeudi dernier le Musée national du cinéma de Turin, une immersion enrichissante qui mêle l'histoire du 7e art et pratiques linguistiques dans le cadre d'un projet culturel mené par leurs enseignants.
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3: La météo des Hautes-Alpes avec Météo Alpes Durance.
4: C'est un après-midi plus changeant qui vous attend aujourd'hui sur les Hautes-Alpes et Dubaï. Les nuages seront nombreux à bourgeonner au fil des heures avec à la clé un petit risque d'averse sur nos reliefs, principalement entre l'est du 05 et Dubaï. Partout ailleurs, le temps restera bien sec. Le vent de sud-ouest soufflera entre 30 et 35 km/h avant de tourner au nord-ouest en fin de journée. Les températures maximales resteront stationnaires et chaudes, comprises entre 27 et 32 degrés. Mercredi, la chaleur sera en hausse sous des conditions toujours anticyclonique. En cours d'après-midi, l'ambiance thermique deviendra de plus en plus chaude. Quelques cumulus se développeront à nouveau vers l'est du département avec un risque d'averse isolée en fin de journée. Le vent d'ouest à nord-ouest se montrera un peu plus sensible, soufflant entre 30 et 40 km/h, tandis que le thermomètre s'envolera pour afficher de superbes maximales comprises entre 28 et 34 degrés.
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0: Le programme télé. Et on commence avec TF1, Monk, Le Retour. France 2, La Pièce, Le Duplex. On retrouve notamment au casting Pascal Légitimus. France 3, le téléfilm La Fulgurée à l'auberge du lac de Guéry dans les montagnes d'Auvergne. Lucie et Samuel célèbrent leur mariage. Soudain, la foudre s'abat, tuant Samuel sur le coup. Les autres personnes présentes survivent, mais subissent des séquelles étranges, transformant leur existence. Lucie, dotée d'une mémoire exceptionnelle, peine à faire son deuil. 2 ans plus tard, alors que les miraculés du lac de Guéry se rassemblent à nouveau, un mystérieux tueur commence à les éliminer un par un. Le commandant Julien de la SR de Clermont mène l'enquête. L'hypermnésie de Lucie devient une ressource précieuse. Canal Plus Chien 51, M6, soirée foot, hein. Ça y est, les Bleus entrent dans la compétition de la Coupe du Monde, France, Sénégal. TFX surclassé, W9 les 20 tubes des années 90 préférés des Français et TMC 90 enquête. Voilà, je vous laisse faire votre choix et par avance une excellente soirée devant votre télévision.
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2: Bonjour, le mercure va encore grimper. Météo France, place 3, premier département en vigilance jaune pour la canicule dès ce début d'après-midi. L'Allier, le Puy de Dôme et le Rhône. Le pic est attendu entre vendredi et dimanche avec des températures qui seront parfois proches des 40 degrés. Le gazole, lui, à l'inverse, devrait baisser après l'annonce d'un accord de paix historique entre Washington et Téhéran. Une réunion doit avoir lieu en fin de matinée entre plusieurs ministres et les distributeurs de carburant. Pour l'heure, le premier ministre confirme que malgré cet accord, les coups de pouce aux grands rouleurs sont maintenus. Le président américain Donald Trump s'est déjà réjoui de voir les navires pétroliers sortir du détroit d'Hormuz. Sébastien Lecornu qui annonce aussi un gros investissement. La France va injecter 655 millions d'euros supplémentaires pour le développement de l'intelligence artificielle. Un assistant conversationnel souverain commun va par ailleurs être généralisé pour 1 million d'agents de la fonction publique et un assistant santé publique verra aussi le jour sur Amélie d'ici la fin de l'année. La question de la fin du travail revient. Les débats sensibles autour du 1er mai reprennent au Sénat. Après l'échec d'une première réforme retirée face à la fronde des syndicats, l'encadrement du travail des salariés, des boulanger et fleuriste le premier même, fait l'objet d'un nouveau projet de loi examiné ce mardi au Sénat. Il n'y en aura pas pour tout le monde. La SNCF lance à partir d'aujourd'hui une vente flash de 3 jours. Dès ce mardi jusqu'à jeudi, 100 000 billets de TGV Inouï sont proposés à prix cassé pour des trajets prévus du 3 au 31 août. Comptez 19 euros en seconde classe et 29 euros en première. Alors que le président ukrainien Volodymyr Zelensky est attendu ce matin au G7 à Évian, l'Ukraine a franchi un pas important sur la voie de son adhésion à l'Union européenne. Les 27 ont officiellement donné le coup d'envoi d'une première série de négociations après la levée d'un veto hongrois. En fin du football et la Coupe du Monde 2026 qui se poursuit, que des nuls, un partout entre l'Uruguay et l'Arabie Saoudite, un autre nul, 2-2 entre l'Iran et la Nouvelle-Zélande où les drapeaux ont été levés. Hier, l'Espagne a aussi concédé le nul, 0 partout face au Cap-Vert. La Belgique a elle aussi dû se contenter d'un partage des points face à l'Égypte, là aussi un partout. Aujourd'hui, c'est un match crucial puisque c'est la France qui entre en jeu face au Sénégal, coup d'envoi à 21h.
1: 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La météo des Hautes-Alpes avec Météo Alpes-Durance.
3: C'est un après-midi plus changeant qui vous attend aujourd'hui sur les Hautes-Alpes et Dubaï. Les nuages seront nombreux à bourgeonner au fil des heures avec à la clé un petit risque d'averse sur nos reliefs, principalement entre l'est du 05 et Dubaï. Partout ailleurs, le temps restera bien sec. Le vent de sud-ouest soufflera entre 30 et 35 km/h avant de tourner au nord-ouest en fin de journée. Les températures maximales resteront stationnaires et chaudes, comprises entre 27 et 32 degrés. Mercredi, la chaleur sera en hausse sous des conditions toujours anticipées. Cyclonique. En cours d'après-midi, l'ambiance thermique deviendra de plus en plus chaude. Quelques cumulus se développeront à nouveau vers l'est du département avec un risque d'averse isolée en fin de journée. Le vent d'ouest à nord-ouest se montrera un peu plus sensible, soufflant entre 30 et 40 km/h, tandis que le thermomètre s'envolera pour afficher de superbes maximales, comprises entre 28 et 34 degrés.
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3: Bonjour à tous, nous débutons par le volet judiciaire avec deux dossiers marquants. La cour d'appel de Grenoble a rendu sa décision concernant l'affaire de la brasserie Le My Pop à La Ragne-Montéglin. Les peines des deux auteurs, un père et son fils, ont été alourdies. L'interdiction de séjour est étendue à tout le département et la peine du fils est portée à 3 ans d'emprisonnement, dont 2 fermes. Toujours en justice, un récidiviste gapençais sera prochainement convoqué devant le tribunal. Il est mis en cause dans une série de vols à la roulotte commis en février dernier. Les enquêteurs ont pu l'identifier grâce à l'analyse des traces de sang prélevées sur les véhicules, confirmées par le fichier national des profils génétiques. Sécurité routière et bilan d'activité maintenant du côté de Saint-Bonnet. Les gendarmes de la communauté de brigade de Saint-Bonnet dressaient leur bilan annuel vendredi dernier avec 671 interventions. La délinquance reste stable dans le Champsaur-Val-Gonnemar. Une ombre toutefois au tableau. Les militaires alertent sur une recrudescence préoccupante des excès de vitesse et des conduites addictives sur le réseau secondaire. La montagne nous rappelle aussi sa dureté avec un tragique accident. Un drame est survenu hier dans le Queyras. Un randonneur de 69 ans a été victime d'un malaise cardiaque fatal dans le secteur du lac Miroir. Malgré l'intervention rapide des secouristes de la CRS Alpes et du SMUR 05, il est porté sur place. L'homme n'a pas pu être réanimé. Pour terminer, tour d'horizon des rendez-vous culturels et éducatifs de la semaine. Côté culture, le club Lecture de Moline organise sa dernière séance de la saison ce jeudi à la salle du Myosotis dès 17h. Une conférence débat gratuite sera consacrée aux livres de photos avec la présence exceptionnelle des auteurs locaux Émilie Favier et Jeff Graffi. Enfin, un cap sur l'Italie pour les collégiens des Garcins à Briançon. 38 élèves ont visité jeudi dernier le musée national du cinéma de Turin, une immersion enrichissante qui mêle l'histoire du 7e art et pratiques linguistiques dans le cadre d'un projet culturel mené par leurs enseignants.
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2: La météo des Hautes-Alpes avec Météo Alpes-Durance.
3: C'est un après-midi plus changeant qui vous attend aujourd'hui sur les Hautes-Alpes et Dubaï. Les nuages seront nombreux à bourgeonner au fil des heures avec à la clé un petit risque d'averse sur nos reliefs, principalement entre l'est du 05 et Dubaï. Partout ailleurs, le temps restera bien sec. Le vent de sud-ouest soufflera entre 30 et 35 km/h avant de tourner au nord-ouest en fin de journée. Les températures maximales resteront stationnaires et chaudes, comprises entre 27 et 32 degrés. Mercredi, la chaleur sera en hausse sous des conditions toujours anticipées. Cyclonique. En cours d'après-midi, l'ambiance thermique deviendra de plus en plus chaude. Quelques cumulus se développeront à nouveau vers l'est du département avec un risque d'averse isolée en fin de journée. Le vent d'ouest à nord-ouest se montrera un peu plus sensible, soufflant entre 30 et 40 km/h, tandis que le thermomètre s'envolera pour afficher de superbes maximales comprises entre 28 et 34 degrés.
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3: Bonjour, le mercure va encore grimper. Météo France Place 3, premier département en vigilance jaune pour la canicule dès ce début d'après-midi. L'Allier, le Puy de Dôme et le Rhône. Le pic est attendu entre vendredi et dimanche avec des températures qui seront parfois proches des 40 degrés. Le gazole, lui, à l'inverse, devrait baisser après l'annonce d'un accord de paix historique entre Washington et Téhéran. Une réunion doit avoir lieu en fin de matinée entre plusieurs ministres et distributeurs de carburant. Pour l'heure, le Premier ministre confirme que malgré cet accord, les coups de pouce aux grands rouleurs sont maintenus. Le président américain Donald Trump s'est déjà réjoui de voir les navires pétroliers sortir du détroit d'Ormuz. Sébastien Lecornu qui annonce aussi un gros investissement. La France va injecter 655 millions d'euros supplémentaires pour le développement de l'intelligence artificielle. Un assistant conversationnel souverain commun va par ailleurs être généralisé pour 1 million d'agents de la fonction publique. Et un assistant santé publique verra aussi le jour sur Amélie d'ici la fin de l'année. La question de la fête du travail revient. Les débats sensibles autour du 1er mai reprennent au Sénat. Après l'échec d'une première réforme retirée face à la fronde des syndicats, l'encadrement du travail des salariés, des boulangers et fleuristes le 1er mai fait l'objet d'un nouveau projet de loi examiné ce mardi au Sénat. Il n'y en aura pas pour tout le monde. La SNCF lance à partir d'aujourd'hui une vente flash de 3 jours. Dès ce mardi jusqu'à jeudi, 100 000 billets de TGV Inouï sont proposés à prix cassé pour des trajets prévus du 3 au 31 août. Comptez 19 euros en seconde classe et 29 euros en première. Alors que le président ukrainien Volodymyr Zelensky est attendu ce matin au G7 à Evian, l'Ukraine a franchi un pas important sur la voie de son adhésion à l'Union européenne. Les 27 ont officiellement donné le coup d'envoi d'une première série de négociations après la levée d'un veto hongrois. Enfin du football et la Coupe du Monde 2026 qui se poursuit, que des nuls, un partout entre l'Uruguay et l'Arabie Saoudite, un autre nul, 2-2 entre l'Iran et la Nouvelle-Zélande où les drapeaux ont été levés. Hier, l'Espagne a aussi concédé le nul, 0 partout face au Cap-Vert. La Belgique a elle aussi dû se contenter d'un partage des points face à l'Égypte, là aussi un partout. Aujourd'hui, c'est un match crucial puisque c'est la France qui entre en jeu face au Sénégal, coup d'envoi à 21h.
1: 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La météo des Hautes-Alpes avec Météo Alpes Durance.
4: C'est un après-midi plus changeant qui vous attend aujourd'hui sur les Hautes-Alpes et l'Ubaye. Les nuages seront nombreux à bourgeonner au fil des heures avec à la clé un petit risque d'averse sur nos reliefs, principalement entre l'est du 05 et l'Ubaye. Partout ailleurs, le temps restera bien sec. Le vent de sud-ouest soufflera entre 30 et 35 km/h avant de tourner au nord-ouest en fin de journée. Les températures maximales resteront stationnaires et chaudes, comprises entre 27 et 32 degrés. Mercredi, la chaleur sera en hausse sous des conditions toujours anticyclonique. En cours d'après-midi, l'ambiance thermique deviendra de plus en plus chaude. Quelques cumulus se développeront à nouveau vers l'est du département avec un risque d'averse isolée en fin de journée. Le vent d'ouest à nord-ouest se montrera un peu plus sensible, soufflant entre 30 et 40 km/h, tandis que le thermomètre s'envolera pour afficher de superbes maximales comprises entre 28 et 34 degrés.
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1: Et on parle sport. Après une séance de sport, beaucoup se concentrent uniquement sur la performance et oublient la récupération. Pourtant, c'est durant cette phase que le corps se reconstruit et progresse. Quelques minutes d'étirement léger, une bonne hydratation et une alimentation équilibrée favorisent la récupération musculaire. Le sommeil joue également un rôle essentiel. Une nuit de qualité aide à réduire la fatigue et limite les risques de blessures. Mieux récupérer permet souvent de mieux performer lors des séances suivantes. En sport, les progrès ne se font pas seulement pendant l'effort, mais aussi pendant le repos.
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3: Bonjour à tous. Nous débutons par le volet judiciaire avec deux dossiers marquants. La cour d'appel de Grenoble a rendu sa décision concernant l'affaire de la brasserie Le My Pop à La Ragne-Montéglin. Les peines des deux auteurs, un père et son fils, ont été alourdies. L'interdiction de séjour est étendue à tout le département et la peine du fils est portée à 3 ans d'emprisonnement, dont 2 fermes. Toujours en justice, un récidiviste gapençais sera prochainement convoqué devant le tribunal. Il est mis en cause dans une série de vols à la roulotte commis en février dernier. Les enquêteurs ont pu l'identifier grâce à l'analyse des traces de sang prélevées sur les véhicules, confirmées par le fichier national des profils génétiques. Sécurité routière et bilan d'activité maintenant du côté de Saint-Bonnet. Les gendarmes de la communauté de brigade de Saint-Bonnet dressaient leur bilan annuel vendredi dernier avec 671 interventions. La délinquance reste stable dans le Champsaur-Val-Gonnemar. Une ombre toutefois au tableau. Les militaires alertent sur une recrudescence préoccupante des excès de vitesse et des conduites addictives sur le réseau secondaire. La montagne nous rappelle aussi sa dureté avec un tragique accident. Un drame est survenu hier dans le Queyras. Un randonneur de 69 ans a été victime d'un malaise cardiaque fatal dans le secteur du lac Miroir. Malgré l'intervention rapide des secouristes de la CRS Alpes et du SMUR 05, il est porté sur place. L'homme n'a pas pu être réanimé. Pour terminer, tour d'horizon des rendez-vous culturels et éducatifs de la semaine. Côté culture, le club Lecture de Molines organise sa dernière séance de la saison ce jeudi à la salle du Myosotis dès 17h. Une conférence débat gratuite sera consacrée aux livres de photos avec la présence exceptionnelle des auteurs locaux Émilie Favier et Jeff Graffi. Enfin, cap sur l'Italie pour les collégiens des Garcins à Briançon. 38 élèves ont visité jeudi dernier le musée national du cinéma de Turin, une immersion enrichissante qui mêle l'histoire du 7e art et pratiques linguistiques dans le cadre d'un projet culturel mené par leurs enseignants.
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2: La météo des Hautes-Alpes avec Météo Alpes Durance.
3: C'est un après-midi plus changeant qui vous attend aujourd'hui sur les Hautes-Alpes et Dubaï. Les nuages seront nombreux à bourgeonner au fil des heures avec à la clé un petit risque d'averse sur nos reliefs, principalement entre l'est du 05 et Dubaï. Partout ailleurs, le temps restera bien sec. Le vent de sud-ouest soufflera entre 30 et 35 km/h avant de tourner au nord-ouest en fin de journée. Les températures maximales resteront stationnaires et chaudes, comprises entre 27 et 32 degrés. Mercredi, la chaleur sera en hausse sous des conditions toujours anticyclonique. En cours d'après-midi, l'ambiance thermique deviendra de plus en plus chaude. Quelques cumulus se développeront à nouveau vers l'est du département avec un risque d'averse isolée en fin de journée. Le vent d'ouest à nord-ouest se montrera un peu plus sensible, soufflant entre 30 et 40 km/h, tandis que le thermomètre s'envolera pour afficher de superbes maximales, comprises entre 28 et 34 degrés.
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1: Depuis plusieurs jours, un serpent aperçu en plein centre-ville de Narbonne fait parler toute la région. Malgré plusieurs signalements et des recherches menées par les secours, l'animal demeure introuvable. Les habitants multiplient les hypothèses sur sa cachette, tandis que l'affaire amuse autant qu'elle intrigue entre rumeurs, photos floues et témoignages contradictoires. Ce serpent est devenu la véritable star locale du moment. Certains plaisantent même en disant qu'il connaît désormais mieux la ville que les touristes.
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0: Il est bientôt midi.
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0: 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Il est midi.
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3: Bonjour à tous. Le G7 se poursuit à Évian aujourd'hui. Volodymyr Zelensky a été invité pour parler de la guerre en Ukraine. Il tente de convaincre Donald Trump de soutenir Kiev face à Vladimir Poutine. Mais bien sûr, le conflit avec l'Iran reste au cœur des échanges. Un accord doit d'ailleurs être signé entre l'Iran et les États-Unis vendredi. Une nouvelle qui a fait chuter les cours du pétrole. En France, les yeux sont donc tournés vers les stations-service depuis ce matin pour y voir les prix baisser, eux aussi. Le gasoil est d'ailleurs repassé sous les 2 euros le litre en moyenne. Par ailleurs, l'aide de 100 euros pour les grands rouleurs doit être versée demain aux Français qui en ont fait la demande et qui sont éligibles, selon Roland Lescure. Quelques 667 000 personnes vont en bénéficier, selon le ministre. 5 ans après le naufrage le plus meurtrier d'embarcation de migrants dans la Manche en 2021, 14 personnes seront finalement jugées. Elles sont toutes liées à des réseaux de passeurs afghans ou irakiens. La plupart contestent leur responsabilité. Si vous utilisez des bouteilles plastiques, ça pourrait changer. Le gouvernement réunit industriels et élus pour avancer vers la consigne de ces bouteilles. Objectif, améliorer le recyclage en France avec une mise en place visée en 2029. Et on a appris ce matin que le groupe Carrefour s'est engagé à retirer 5000 tonnes de plastique de ses rayons d'ici à 2030. Carrefour veut aussi favoriser les ventes de produits consignés avec des prix en moyenne 5% moins chers au litre que leur équivalent non réutilisable et plus de 1000 références. À vos claviers, la SNCF a lancé ce matin une vente flash de 3 jours jusqu'à jeudi. 100 000 billets de TGV Inouï sont proposés à prix cassé pour des trajets prévus du 3 au 31 août. Une opération exceptionnelle pour soutenir le pouvoir d'achat avant d'autres promotions pour les jeunes dès le 22 juin. L'heure de vérité pour l'équipe de France de football. 5 jours après le début de la Coupe du Monde, les Bleus font leur entrée dans la compétition ce soir à 21h contre le Sénégal, une équipe dont il faut se méfier. Les Sénégalais sont champions d'Afrique sur le terrain en 2025 avant d'avoir perdu sur tapis vert.
1: 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La météo des Hautes-Alpes avec Météo Alpes Durance.
4: C'est un après-midi plus changeant qui vous attend aujourd'hui sur les Hautes-Alpes et Lubaye. Les nuages seront nombreux à bourgeonner au fil des heures avec à la clé un petit risque d'averse sur nos reliefs, principalement entre l'est du 05 et Lubaye. Partout ailleurs, le temps restera bien sec. Le vent de sud-ouest soufflera entre 30 et 35 km/h avant de tourner au nord-ouest en fin de journée. Les températures maximales resteront stationnaires et chaudes, comprises entre 27 et 32 degrés. Mercredi, la chaleur sera en hausse sous des conditions toujours anticyclonique. En cours d'après-midi, l'ambiance thermique deviendra de plus en plus chaude. Quelques cumulus se développeront à nouveau vers l'est du département avec un risque d'averse isolée en fin de journée. Le vent d'ouest à nord-ouest se montrera un peu plus sensible, soufflant entre 30 et 40 km/h, tandis que le thermomètre s'envolera pour afficher de superbes maximales comprises entre 28 et 34 degrés.
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0: 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Une ruse qui cartonne sur les réseaux sociaux. Il n'a fallu que quelques paillettes argentées sur le torse de son compagnon pour tout faire basculer. C'est ce détail, en apparence anodin, qui a mis la puce à l'oreille de Nour. Quelques semaines plus tard, la jeune infirmière découvre que l'homme avec qui elle partage sa vie entretient une relation avec une autre femme. Comme elle le raconte, ces minuscules particules scintillantes ont été le premier indice d'une infidélité qu'elle ne soupçonnait pas. Tout commence au lendemain d'une soirée entre amis lorsqu'elle remarque de minuscules traces argentées sur sa poitrine. Je ne me suis pas du tout jalouse. Alors sur le moment, j'ai presque trouvé ça drôle, confie-t-elle au quotidien. Intriguée, elle lui demande alors d'où viennent ces paillettes. Mais l'homme évoque une décoration dans un bar. Une explication qui ne convainc pas totalement la jeune femme. Pendant plusieurs semaines, Nour tente de ne pas y penser. Pourtant, le doute s'installe peu à peu. Jusqu'au jour où elle découvre que son compagnon entretient une relation avec une autre femme depuis plusieurs mois. Ces paillettes n'étaient pas une preuve en soi, mais elles ont été le premier détail qui m'a alerté, explique-t-elle. Quant à l'inconnu à l'origine de ces traces brillantes, elle ne sait toujours pas qui elle est. Je ne sais pas si elle l'a fait exprès, mais je la remercie de m'avoir évité de perdre mon temps, ajoute la jeune femme. Selon nos confrères, l'histoire de Nour est loin d'être un cas isolé aujourd'hui. De plus en plus de femmes racontent sur les réseaux sociaux avoir découvert une infidélité à cause de la présence de paillettes sur les vêtements ou le corps de leur compagnon. Sur les réseaux sociaux, le phénomène porte même un nom, le divorce dust ou poussière de divorce, apparu sur TikTok aux États-Unis avant d'arriver en France. Cette tendance consiste à utiliser des maquillages pailletés particulièrement tenaces pour laisser des traces difficiles à faire disparaître.
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3: Bonjour à tous, nous débutons par le volet judiciaire avec deux dossiers marquants. La cour d'appel de Grenoble a rendu sa décision concernant l'affaire de la brasserie Le My Pop à la Ragne-Montéglin. Les peines des deux auteurs, un père et son fils, ont été alourdies. L'interdiction de séjour est étendue à tout le département et la peine du fils est portée à 3 ans d'emprisonnement, dont 2 fermes. Toujours en justice, un récidiviste gapençais sera prochainement convoqué devant le tribunal. Il est mis en cause dans une série de vols à la roulotte commis en février dernier. Les enquêteurs ont pu l'identifier grâce à l'analyse des traces de sang prélevées sur les véhicules, confirmées par le fichier national des profils génétiques. Sécurité routière et bilan d'activité maintenant du côté de Saint-Bonnet. Les gendarmes de la communauté de brigade de Saint-Bonnet dressaient leur bilan annuel vendredi dernier avec 671 interventions. La délinquance reste stable dans le Champsaur-Val-Gonnemar. Une ombre toutefois au tableau, les militaires alertent sur une recrudescence préoccupante des excès de vitesse et des conduites addictives sur le réseau secondaire. La montagne nous rappelle aussi sa dureté avec un tragique accident, un drame est survenu hier dans le Queyras. Un randonneur de 69 ans a été victime d'un malaise cardiaque fatal dans le secteur du lac Miroir. Malgré l'intervention rapide des secouristes de la CRS Alpes et du SMUR 05, il est porté sur place. L'homme n'a pas pu être réanimé. Pour terminer, tour d'horizon des rendez-vous culturels et éducatifs de la semaine. Côté culture, le club Lecture de Moline organise sa dernière séance de la saison ce jeudi à la salle du Myosotis dès 17h. Une conférence débat gratuite sera consacrée aux livres de photos avec la présence exceptionnelle des auteurs locaux Émilie Favier et Jeff Graffi. Enfin, cap sur l'Italie pour les collégiens des Garcins à Briançon. 38 élèves ont visité jeudi dernier le musée national du cinéma de Turin, une immersion enrichissante qui mêle l'histoire du 7e art et pratiques linguistiques dans le cadre d'un projet culturel mené par leurs enseignants.
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2: La météo des Hautes-Alpes avec Météo Alpes Durance.
3: C'est un après-midi plus changeant qui vous attend aujourd'hui sur les Hautes-Alpes et l'Ubaye. Les nuages seront nombreux à bourgeonner au fil des heures avec à la clé un petit risque d'averse sur nos reliefs, principalement entre l'est du 05 et l'Ubaye. Partout ailleurs, le temps restera bien sec. Le vent de sud-ouest soufflera entre 30 et 35 km/h avant de tourner au nord-ouest en fin de journée. Les températures maximales resteront stationnaires et chaudes, comprises entre 27 et 32 degrés. Mercredi, la chaleur sera en hausse sous des conditions toujours anticyclonique. En cours d'après-midi, l'ambiance thermique deviendra de plus en plus chaude. Quelques cumulus se développeront à nouveau vers l'est du département avec un risque d'averse isolée en fin de journée. Le vent d'ouest à nord-ouest se montrera un peu plus sensible, soufflant entre 30 et 40 km/h, tandis que le thermomètre s'envolera pour afficher de superbes maximales comprises entre 28 et 34 degrés.
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0: Date dans l'histoire. Je vous emmène le 16 juin 1881. L'école est désormais gratuite. Alors, ministre de l'Instruction publique, Jules Ferry fait voter une loi qui établit la gratuité de l'école. Depuis 1879, l'homme politique promulgue une série de textes afin de promouvoir l'école publique et d'affaiblir le poids de l'Église dans l'éducation des jeunes Français. Dans ce contexte, une nouvelle loi paraîtra encore le 28 mars 1882, rendant l'enseignement obligatoire pour les enfants de 3 à 6 ans et définitivement laïque. L'instruction civique remplacera dorénavant l'instruction religieuse et même les instituteurs devront être laïcisés au sein des écoles spécialisées. C'est ainsi que seront posées les bases de l'enseignement public en France. 16 juin 1881, l'école est désormais gratuite. Une date dans l'histoire.
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0: Il est bientôt 13h. 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

0: 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Il est 13h.
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2: Bonjour à tous. Le G7 se poursuit à Évian aujourd'hui. Volodymyr Zelensky a été invité pour parler de la guerre en Ukraine. Il tente de convaincre Donald Trump de soutenir Kiev face à Vladimir Poutine. Mais bien sûr, le conflit avec l'Iran reste au cœur des échanges. Un accord doit d'ailleurs être signé entre l'Iran et les États-Unis vendredi. Une nouvelle qui a fait chuter les cours du pétrole. En France, les yeux sont donc tournés vers les stations-service depuis ce matin pour y voir les prix baisser, eux aussi. Le gasoil est d'ailleurs repassé sous les 2 euros le litre en moyenne. Par ailleurs, l'aide de 100 euros pour les grands rouleurs doit être versée demain aux Français qui en ont fait la demande et qui sont éligibles, selon Roland Lescure. Quelques 667 000 personnes vont en bénéficier, selon le ministre. 5 ans après le naufrage le plus meurtrier d'embarcation de migrants dans la Manche en 2021, 14 personnes seront finalement jugées. Elles sont toutes liées à des réseaux de passeurs afghans ou irakiens. La plupart contestent leur responsabilité. Si vous utilisez des bouteilles plastiques, ça pourrait changer. Le gouvernement réunit industriels et élus pour avancer vers la consigne de ces bouteilles. Objectif, améliorer le recyclage en France avec une mise en place visée en 2029. Et on a appris ce matin que le groupe Carrefour s'est engagé à retirer 5000 tonnes de plastique de ses rayons d'ici à 2030. Carrefour veut aussi favoriser les ventes de produits consignés avec des prix en moyenne 5% moins chers au litre que leur équivalent non réutilisable et plus de 1000 références. À vos claviers, la SNCF a lancé ce matin une vente flash de 3 jours jusqu'à jeudi. 100 000 billets de TGV Inouï sont proposés à prix cassé pour des trajets prévus du 3 au 31 août. Une opération exceptionnelle pour soutenir le pouvoir d'achat avant d'autres promotions pour les jeunes dès le 22 juin. L'heure de vérité pour l'équipe de France de football. 5 jours après le début de la Coupe du Monde, les Bleus font leur entrée dans la compétition ce soir à 21h contre le Sénégal, une équipe dont il faut se méfier. Les Sénégalais sont champions d'Afrique sur le terrain en 2025 avant d'avoir perdu sur tapis vert.
1: 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La météo des Hautes-Alpes avec Météo Alpes Durance.
3: C'est un après-midi plus changeant qui vous attend aujourd'hui sur les Hautes-Alpes et Lubaï. Les nuages seront nombreux à bourgeonner au fil des heures avec à la clé un petit risque d'averse sur nos reliefs, principalement entre l'est du 05 et Lubaï. Partout ailleurs, le temps restera bien sec. Le vent de sud-ouest soufflera entre 30 et 35 km/h avant de tourner au nord-ouest en fin de journée. Les températures maximales resteront stationnaires et chaudes, comprises entre 27 et 32 degrés. Mercredi, la chaleur sera en hausse sous des conditions toujours anticyclonique. En cours d'après-midi, l'ambiance thermique deviendra de plus en plus chaude. Quelques cumulus se développeront à nouveau vers l'est du département avec un risque d'averse isolée en fin de journée. Le vent d'ouest à nord-ouest se montrera un peu plus sensible, soufflant entre 30 et 40 km/h, tandis que le thermomètre s'envolera pour afficher de superbes maximales comprises entre 28 et 34 degrés.
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0: 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Il est 14h.
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2: Bonjour à tous, le G7 se poursuit à Evian aujourd'hui. Volodymyr Zelensky a été invité pour parler de la guerre en Ukraine. Il tente de convaincre Donald Trump de soutenir Kiev face à Vladimir Poutine. Mais bien sûr, le conflit avec l'Iran reste au cœur des échanges. Un accord doit d'ailleurs être signé entre l'Iran et les États-Unis vendredi. Une nouvelle qui a fait chuter les cours du pétrole. En France, les yeux sont donc tournés vers les stations-service depuis ce matin pour y voir les prix baisser eux aussi. Le gasoil est d'ailleurs repassé sous les 2 euros le litre. En moyenne. Par ailleurs, l'aide de 100 euros pour les grands rouleurs doit être versée demain aux Français qui en ont fait la demande et qui sont éligibles, selon Roland Lescure. Quelques 667 000 personnes vont en bénéficier, selon le ministre. 5 ans après le naufrage le plus meurtrier d'embarcation de migrants dans la Manche en 2021, 14 personnes seront finalement jugées. Elles sont toutes liées à des réseaux de passeurs afghans ou irakiens. La plupart contestent leur responsabilité. Si vous utilisez des bouteilles plastiques, ça pourrait changer. Le gouvernement réunit industriels et élus pour avancer vers la consigne de ces bouteilles. Objectif, améliorer le recyclage en France avec une mise en place visée en 2029. Et on a appris ce matin que le groupe Carrefour s'est engagé à retirer 5000 tonnes de plastique de ses rayons d'ici à 2030. Carrefour veut aussi favoriser les ventes de produits consignés avec des prix en moyenne 5% moins chers au litre que leur équivalent non réutilisable et plus de 1000 références. À vos claviers, la SNCF a lancé ce matin une vente flash de 3 jours jusqu'à jeudi. 100 000 billets de TGV Inouï sont proposés à prix cassé pour des trajets prévus du 3 au 31 août. Une opération exceptionnelle pour soutenir le pouvoir d'achat avant d'autres promotions pour les jeunes dès le 22 juin. L'heure de vérité pour l'équipe de France de football. 5 jours après le début de la Coupe du Monde, les Bleus font leur entrée dans la compétition ce soir à 21h contre le Sénégal, une équipe dont il faut se méfier. Les Sénégalais sont champions d'Afrique sur le terrain en 2025 avant d'avoir perdu sur tapis vert.
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0: 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Ne pas toujours faire confiance au GPS. Seattle, aux États-Unis, le 2 juin dernier, en fin d'après-midi, une septuagénaire qui suivait son GPS a conduit son SUV sur les voies du métro. Son véhicule a fini par se retrouver coincé, perturbant le trafic sur la ligne pendant plusieurs heures. L'incident a notamment nécessité l'intervention de pompiers. À leur arrivée, la conductrice était déjà sortie de sa voiture. Transportée à l'hôpital, la septuagénaire ne semblait pas sous l'influence de l'alcool, mais paraissait très confuse, rapportent les policiers. Elle avait du mal à répondre aux questions des agents. L'automobiliste a toutefois expliqué avoir suivi son GPS qui l'a mené sur une voie ferrée surélevée, normalement inaccessible aux voitures. Elle a pu rouler sur plusieurs centaines de mètres sur les rails malgré les secousses. Elle a fini par stopper son véhicule au niveau d'une station de métro, comme on le voit sur des images publiées sur le réseau social X. Une photo montre la conductrice sur le quai, les mains sur les hanches, semblant ne pas comprendre ce qui a pu se passer. Ce cas d'un conducteur privilégiant la poursuite aveugle du GPS au détriment de l'analyse de son environnement n'est pas isolé. En février au Royaume-Uni, un livreur Amazon a conduit droit dans la mer en suivant son smartphone, relate le Parisien. Selon une méta-analyse publiée en 2024 dans le journal of Environmental Psychology, reprise par nos confrères, les utilisateurs réguliers de GPS ont tendance à avoir une connaissance de l'environnement légèrement inférieure à un sens de l'orientation moins bon que les autres conducteurs. En allumant leur GPS, les conducteurs délégueraient leur réflexion à la machine, quitte à ignorer les panneaux d'interdiction ou la configuration réelle du réseau routier. À noter également que certaines applications GPS ne reçoivent pas toujours en temps réel les modifications liées aux travaux ou aux catastrophes naturelles. Ils peuvent ainsi pousser des utilisateurs à emprunter des itinéraires inappropriés.
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1: J'aime passer du temps avec moi. 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

0: 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Il est 15h.
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3: Bonjour à tous, le G7 se poursuit à Evian aujourd'hui. Volodymyr Zelensky a été invité pour parler de la guerre en Ukraine. Il tente de convaincre Donald Trump de soutenir Kiev face à Vladimir Poutine. Mais bien sûr, le conflit avec l'Iran reste au cœur des échanges. Un accord doit d'ailleurs être signé entre l'Iran et les États-Unis vendredi. Une nouvelle qui a fait chuter les cours du pétrole. En France, les yeux sont donc tournés vers les stations-service depuis ce matin pour y voir les prix baisser eux aussi. Le gasoil est d'ailleurs repassé sous les 2 euros le litre en moyenne. Par ailleurs, l'aide de 100 euros pour les grands rouleurs doit être versée demain aux Français qui en ont fait la demande et qui sont éligibles, selon Roland Lescure. Quelques 667 000 personnes vont en bénéficier, selon le ministre. 5 ans après le naufrage le plus meurtrier d'embarcations de migrants dans la Manche en 2021, 14 personnes seront finalement jugées. Elles sont toutes liées à des réseaux de passeurs afghans ou irakiens. La plupart contestent leur responsabilité. Si vous utilisez des bouteilles plastiques, ça pourrait changer. Le gouvernement réunit industriels et élus pour avancer vers la consigne de ces bouteilles. Objectif, améliorer le recyclage en France avec une mise en place visée en 2029. Et on a appris ce matin que le groupe Carrefour s'est engagé à retirer 5000 tonnes de plastique de ses rayons d'ici à 2030. Carrefour veut aussi favoriser les ventes de produits consignés avec des prix en moyenne 5% moins chers au litre que leur équivalent non réutilisable et plus de 1000 références. À vos claviers, la SNCF a lancé ce matin une vente flash de 3 jours jusqu'à jeudi. 100 000 billets de TGV Inouï sont proposés à prix cassé pour des trajets prévus du 3 au 31 août. Une opération exceptionnelle pour soutenir le pouvoir d'achat avant d'autres promotions pour les jeunes dès le 22 juin. L'heure de vérité pour l'équipe de France de football. 5 jours après le début de la Coupe du Monde, les Bleus font leur entrée dans la compétition ce soir à 21h contre le Sénégal, une équipe dont il faut se méfier. Les Sénégalais sont champions d'Afrique sur le terrain en 2025 avant d'avoir perdu sur tapis vert.
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1: 47 000. Gagnante, mais hors la loi. Oui, une sexagénaire a réussi l'exploit de braver son interdiction volontaire de jeu pour remporter le gros lot dans un casino de Pennsylvanie. Elle a été aussitôt exclue de l'établissement. L'histoire commence en 2019. Soucieuse de lutter contre son addiction, cette habitante du New Jersey décide de s'inscrire elle-même sur une liste d'auto-exclusion à vie des casinos auprès de la commission de contrôle des jeux de hasard de Pennsylvanie. Mais la tentation a été plus forte. Le 31 mai dernier, la joueuse a déjoué les contrôles du Hollywood Casino de Crownville pour s'installer devant une machine à sous. En décrochant le jackpot, la cliente a logiquement déclenché des vérifications obligatoires. Et c'est à ce moment que la direction a découvert le poteau rose. Vers 16h, la police d'État de Pennsylvanie a été informée qu'une cliente, qui s'était volontairement auto-exclue des casinos de l'État, avait été identifiée dans la salle de jeu après avoir remporté le jackpot de 47 000 dollars. C'est ce qu'indique le communiqué des forces de l'ordre. La gagnante a donc été escortée hors des lieux par la police et a reçu dans la foulée une contravention pour intrusion. Sa chute est d'autant plus brutale qu'elle est repartie les poches vides. En effet, selon la réglementation et le règlement de la commission des jeux, les personnes qui enfreignent les conditions de leur auto-exclusion verront leurs gains confisqués.
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0: Le buzz du jour, une ruse qui cartonne sur les réseaux sociaux. Il n'a fallu que quelques paillettes argentées sur le torse de son compagnon pour tout faire basculer. C'est ce détail, en apparence anodin, qui a mis la puce à l'oreille de Nour. Quelques semaines plus tard, la jeune infirmière découvre que l'homme avec qui elle partage sa vie entretient une relation avec une autre femme. Comme elle le raconte, ces minuscules particules scintillantes ont été le premier indice d'une infidélité qu'elle ne soupçonnait pas. Tout commence au lendemain d'une soirée entre amis lorsqu'elle remarque de minuscules traces argentées sur sa poitrine. « Je ne me suis pas du tout jalouse. Alors sur le moment, j'ai presque trouvé ça drôle », confie-t-elle au quotidien. Intriguée, elle lui demande alors d'où viennent ces paillettes. Mais l'homme évoque une décoration dans un bar, une explication qui ne convainc pas totalement la jeune femme. Pendant plusieurs semaines, Nour tente de ne pas y penser. Pourtant, le doute s'installe peu à peu, jusqu'au jour où elle découvre que son compagnon entretient une relation avec une autre femme depuis plusieurs mois. Ces paillettes n'étaient pas une preuve en soi, mais elles ont été le premier détail qui m'a alerté, explique-t-elle. Quant à l'inconnue à l'origine de ces traces brillantes, elle ne sait toujours pas qui elle est. Je ne sais pas si elle l'a fait exprès, mais je la remercie de m'avoir évité de perdre mon temps, ajoute la jeune femme. Selon nos confrères, l'histoire de Nour est loin d'être un cas isolé. Aujourd'hui, de plus en plus de femmes racontent sur les réseaux sociaux avoir découvert une infidélité à cause de la présence de paillettes sur les vêtements ou le corps de leur compagnon. Sur les réseaux sociaux, le phénomène porte même un nom, le divorce dust ou poussière de divorce, apparu sur TikTok aux États-Unis avant d'arriver en France. Cette tendance consiste à utiliser des maquillages pailletés particulièrement tenaces pour laisser des traces difficiles à faire disparaître. Le buzz du jour.
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0: 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Il est 16h.
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3: Bonjour à tous. Au sommet du G7 à Évian, Donald Trump, le président américain, a affiché sa fermeté sur l'Iran. Le président estime qu'un changement de régime pourrait intervenir et assure que Téhéran n'aura jamais l'arme nucléaire. Il indique également avoir rencontré le président ukrainien Volodymyr Zelensky et prévoit de le revoir dans la journée. La guerre en Ukraine reste au cœur des discussions. Et aux États-Unis, polémique autour de travaux à la Maison-Blanche, selon le Washington Post. La salle de bal voulue par Donald Trump pourrait coûter jusqu'à 600 millions de dollars, dont près de la moitié financés par des fonds publics, contrairement à ce qu'il avait affirmé. En France, une cyberattaque revendiquée en Haute-Savoie. Un groupe de hackers pro-russes affirme avoir ciblé plusieurs sites institutionnels, dont ceux des villes d'Évian, Thonon-les-Bains ou encore les services de l'État. Les autorités évoquent des conséquences mineures, mais ont saisi le parquet de Paris. Justice toujours, un animateur d'école parisienne poursuivi pour agression sexuelle sur mineur a été relaxé. Le tribunal estime que les faits ne sont pas suffisamment caractérisés. Depuis le début de l'année, plus de 130 agents ont été suspendus dans les écoles de la capitale pour des soupçons de violence, dont une cinquantaine à caractère sexuel. Cette alerte de l'application Yuka, elle pointe la présence d'un colorant controversé dans 65% des sirops à l'amande vendus en France. Le produit appelé Bleu Brillant FCF ou E133 est utilisé pour donner une couleur verte mais présenterait des risques potentiels. Les épreuves de spécialité ont débuté ce matin côté bac pour les élèves de terminale après la philo hier et les examens se poursuivent jusqu'à jeudi. Attention à la chaleur, plusieurs départements sont en vigilance feu de forêt, notamment dans le sud et l'ouest. Les pompiers sont mobilisés après plusieurs incendies ces dernières heures. Dans les transports, la SNCF remet en vente 100 000 billets à prix réduit pour cet été. Et puis la Coupe du Monde de foot et l'équipe de France entre en lice ce soir face au Sénégal à 21h.
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1: Une date dans l'histoire. Je vous emmène le 16 juin 1881. L'école est désormais gratuite. Alors, ministre de l'Instruction publique, Jules Ferry fait voter une loi qui établit la gratuité de l'école. Depuis 1879, l'homme politique promulgue une série de textes afin de promouvoir l'école publique et d'affaiblir le poids de l'Église dans l'éducation des jeunes Français. Dans ce contexte, une nouvelle loi paraîtra encore le 28 mars 1882, rendant l'enseignement obligatoire pour les enfants de 3 à 6 ans est définitivement laïque. L'instruction civique remplacera dorénavant l'instruction religieuse. Et même les instituteurs devront être laïcisés au sein des écoles spécialisées. C'est ainsi que seront posées les bases de l'enseignement public en France. 16 juin 1881, l'école est désormais gratuite. Une date dans l'histoire.
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1: Et on parle sport. Après une séance de sport, beaucoup se concentrent uniquement sur la performance et oublient la récupération. Pourtant, c'est durant cette phase que le corps se reconstruit et progresse. Quelques minutes d'étirement léger, une bonne hydratation et une alimentation équilibrée favorisent la récupération musculaire. Le sommeil joue également un rôle essentiel. Une nuit de qualité aide à réduire la fatigue et limite les risques de blessures. Mieux récupérer permet souvent de mieux performer lors des séances suivantes. En sport, les progrès ne se font pas seulement pendant l'effort, mais aussi pendant le repos.
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0: Il est bientôt 17h. 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
3: Bonjour à tous. Au sommet du G7 à Évian, Donald Trump, le président américain, a affiché sa fermeté sur l'Iran. Le président estime qu'un changement de régime pourrait intervenir et assure que Téhéran n'aura jamais l'arme nucléaire. Il indique également avoir rencontré le président ukrainien Volodymyr Zelensky et prévoit de le revoir dans la journée. La guerre en Ukraine reste au cœur des discussions. Et aux États-Unis, polémique autour de travaux à la Maison-Blanche. Selon le Washington Post, la salle de bal voulue par Donald Trump pourrait coûter jusqu'à 600 millions de dollars, dont près de la moitié financés par des fonds publics, contrairement à ce qu'il avait affirmé. En France, une cyberattaque revendiquée en Haute-Savoie. Un groupe de hackers pro-russes affirme avoir ciblé plusieurs sites institutionnels, dont ceux des villes d'Évian, Thonon-les-Bains ou encore les services de l'État. Les autorités évoquent des conséquences mineures, mais ont saisi le parquet de Paris. Justice toujours, un animateur d'école parisienne poursuivi pour agression sexuelle sur mineur a été relaxé. Le tribunal estime que les faits ne sont pas suffisamment caractérisés. Depuis le début de l'année, plus de 130 agents ont été suspendus dans les écoles de la capitale pour des soupçons de violence, dont une cinquantaine à caractère sexuel. Cette alerte de l'application Yuka, elle pointe la présence d'un colorant controversé dans 65% des sirops à l'amande vendus en France. Le produit appelé Bleu Brillant FCF ou E133 est utilisé pour donner une couleur verte mais présenterait des risques potentiels. Les épreuves de spécialité ont débuté ce matin côté bac pour les élèves de terminale après la philo hier et les examens se poursuivent jusqu'à jeudi. Attention à la chaleur, plusieurs départements sont en vigilance feu de forêt, notamment dans le sud et l'ouest. Les pompiers sont mobilisés après plusieurs incendies ces dernières heures. Dans les transports, la SNCF remet en vente 100 000 billets à prix réduit pour cet été. Et puis la Coupe du Monde de foot et l'équipe de France entre en lice ce soir face au Sénégal à 21h.
1: 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La météo des Hautes-Alpes avec Météo Alpes Durance.
4: Demain mercredi, c'est d'abord la chaleur qui va s'accentuer sous des conditions toujours bien anticycloniques. Le soleil va largement dominer dans une ambiance thermique de plus en plus lourde. En cours d'après-midi, quelques cumulus vont bourgeonner vers l'est des Hautes-Alpes avec un risque d'averses isolées en fin de journée. Le vent d'ouest à nord-ouest soufflera entre 30 et 40 km/h et le thermomètre s'envolera affichant de 11 à 16 degrés le matin et de 28 à 34 degrés. L'après-midi, jeudi, le temps deviendra franchement orageux. Après une matinée encore bien ensoleillée, l'évolution sera rapide l'après-midi puisque les orages vont éclater près de l'Italie avant de gagner la Haute-Ubaye et le Briançonnais, puis le Val-Gonnemar en soirée. Soyez vigilants sous ces cellules orageuses de la grêle jusqu'à 1 cm et de forte intensité pluviale de 20 à 30 mm seront possibles. Le vent de sud atteindra à 30 à 35 km/h et les températures resteront très chaudes, comprises entre 12 et 16 degrés à l'aube et de 28 à 34 degrés l'après-midi.
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2: Bonsoir à tous. Le conseil départemental des Hautes-Alpes se réunira le 23 juin prochain. Un ordre du jour dense avec en ligne de mire la préparation des JO 2030. Les élus devront valider les financements pour l'accès au fort des Têtes à Briançon et pour la rocade sud de Gap. Au-delà des grands chantiers, le nouveau schéma départemental du tourisme 2026-2036 sera également à l'étude, tout comme les dossiers de proximité tels que la rénovation énergétique et les services aux familles. Des enjeux politiques à l'engagement quotidien sur le terrain. Retour sur l'hommage rendu hier à nos secours. Hier lundi, la nation rendait hommage aux sapeurs-pompiers à l'occasion de leur journée nationale. Qu'ils soient professionnels ou volontaires, leur engagement sans faille a été salué par le préfet des Hautes-Alpes qui a tenu à remercier ces femmes et ces hommes mobilisés de jour comme de nuit pour la protection de nos concitoyens et de nos biens.

0: de nos forêts. Et place maintenant au sport avec l'ambiance Coupe du Monde qui gagne nos clubs. Mobilisation générale le week-end dernier à Gap pour l'Assemblée Générale du District des Alpes de football. Plus de 90% des clubs étaient présents pour valider une réforme du championnat de District 2 qui passera dès septembre à deux poules de 8 équipes. À noter la belle distinction du club du Champsaur Valgolmar, récompensé pour ses efforts en faveur du football féminin par un séjour au centre d'entraînement de Clairefontaine. Et en attendant le match des Bleus, le Cap Run Club joue la carte du supporter. Ce soir, dès 18h30, le club propose une séance de course à pied aux couleurs de la France. Rendez-vous rue du Colonel Roux pour une sortie en maillot qui se prolongera par le visionnage du match France-Sénégal à 21h. Enfin, nous quittons les terrains pour la paroi avec un événement 100% féminin en montagne. Aile Froide a vibré le week-end dernier au rythme de la grimpe. 75 participants se sont retrouvés pour l'événement Grimpeuse, un rassemblement dédié à la pratique de l'escalade au féminin. Au-delà des ateliers techniques, ces deux jours ont été l'occasion d'échanger sur la place des femmes dans ce sport, avec pour objectif de créer un environnement de confiance, de solidarité et d'inspiration.
1: La météo des Hautes-Alpes avec Météo Alpes-Durance.
0: Demain mercredi, c'est d'abord la chaleur qui va s'accentuer sous des conditions toujours bien anticycloniques. Le soleil va largement dominer dans une ambiance thermique de plus en plus lourde. En cours d'après-midi, quelques cumulus vont bourgeonner vers l'est des Hautes-Alpes avec un risque d'averse isolée en fin de journée. Le vent d'ouest à nord-ouest soufflera entre 30 et 40 km/h et le thermomètre s'envolera, affichant de 11 à 16 degrés le matin et de 28 à 34 degrés l'après-midi. Jeudi, le temps deviendra franchement orageux après une matinée encore bien ensoleillée. L'évolution sera rapide l'après-midi puisque les orages vont éclater près de l'Italie avant de gagner la Haute-Ubaye et le Briançonnais, puis le Val-Gonnemar en soirée. Soyez vigilants sous ces cellules orageuses, de la grêle jusqu'à 1 cm et de forte intensité pluviale de 20 à 30 mm seront possibles. Le vent de sud atteindra à 30 à 35 km/h et les températures resteront très chaudes, comprises entre 12 et 16 degrés à l'aube et de 28 à 34 degrés l'après-midi.
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0: Le programme télé. Et on commence avec TF1 Monk, Le Retour. France 2, La Pièce, Le Duplex. On retrouve notamment au casting Pascal Légitimus. France 3, le téléfilm La Fulgurée à l'auberge du lac de Guéry dans les montagnes d'Auvergne. Lucie et Samuel célèbrent leur mariage. Soudain, la foudre s'abat, tuant Samuel sur le coup. Les autres personnes présentes survivent, mais subissent des séquelles étranges, transformant leur existence. Lucie, dotée d'une mémoire exceptionnelle, peine à faire son deuil. 2 ans plus tard, alors que les miraculés du lac de Guéry se rassemblent à nouveau, un mystérieux tueur commence à les éliminer un par un. Le commandant Julien de la SR de Clermont mène l'enquête. L'hypermnésie de Lucie devient une ressource précieuse. Canal Plus, Chien 51, M6, soirée foot, hein. Ça y est, les Bleus entrent dans la compétition de la Coupe du Monde, France, Sénégal. TFX, surclassé, W9, les 20 tubes des années 90 préférés des Français, et TMC, 90, enquête. Voilà, jouez sur votre choix et par avance, une excellente soirée devant votre télévision. Le programme télé.
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0: Il est bientôt 18h. 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

0: 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Il est 18h.
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3: Bonjour à tous. Au sommet du G7 à Évian, Donald Trump, le président américain, a affiché sa fermeté sur l'Iran. Le président estime qu'un changement de régime pourrait intervenir et assure que Téhéran n'aura jamais l'arme nucléaire. Il indique également avoir rencontré le président ukrainien Volodymyr Zelensky et prévoit de le revoir dans la journée. La guerre en Ukraine reste au cœur des discussions. Et aux États-Unis, polémique autour de travaux à la Maison Blanche. Selon le Washington Post, la salle de bal voulue par Donald Trump pourrait coûter jusqu'à 600 millions de dollars, dont près de la moitié financée par des fonds publics, contrairement à ce qu'il avait affirmé. En France, une cyberattaque revendiquée en Haute-Savoie. Un groupe de hackers pro-russes affirme avoir ciblé plusieurs sites institutionnels, dont ceux des villes d'Évian, Thonon-les-Bains ou encore les services de l'État. Les autorités évoquent des conséquences mineures, mais ont saisi le parquet de Paris. Justice toujours, un animateur d'école parisienne poursuivi pour agression sexuelle sur mineur a été relaxé. Le tribunal estime que les faits ne sont pas suffisamment caractérisés. Depuis le début de l'année, plus de 130 agents ont été suspendus dans les écoles de la capitale pour des soupçons de violence, dont une cinquantaine à caractère sexuel. Cette alerte de l'application Yuka, elle pointe la présence d'un colorant controversé dans 65% des sirops à l'amande vendus en France. Le produit appelé Bleu Brillant FCF ou E133 est utilisé pour donner une couleur verte mais présenterait des risques potentiels. Les épreuves de spécialité ont débuté ce matin côté bac pour les élèves de terminale après la philo hier et les examens se poursuivent jusqu'à jeudi. Attention à la chaleur, plusieurs départements sont en vigilance feu de forêt, notamment dans le sud et l'ouest. Les pompiers sont mobilisés après plusieurs incendies ces dernières heures. Dans les transports, la SNCF remet en vente 100 000 billets à prix réduit pour cet été. Et puis la Coupe du Monde de foot et l'équipe de France entre en lice ce soir face au Sénégal à 21h.
1: 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La météo des Hautes-Alpes avec Météo Alpes Durance.
4: Demain mercredi, c'est d'abord la chaleur qui va s'accentuer sous des conditions toujours bien anticycloniques. Le soleil va largement dominer dans une ambiance thermique de plus en plus lourde. En cours d'après-midi, quelques cumulus vont bourgeonner vers l'est des Hautes-Alpes avec un risque d'averse isolée en fin de journée. Le vent d'ouest à nord-ouest soufflera entre 30 et 40 km/h et le thermomètre s'envolera affichant de 11 à 16 degrés le matin et de 28 à 34 degrés. L'après-midi, jeudi, le temps deviendra franchement orageux. Après une matinée encore bien ensoleillée, l'évolution sera rapide l'après-midi puisque les orages vont éclater près de l'Italie avant de gagner la Haute-Ubaye et le Briançonnais, puis le Val-Gonnemar en soirée. Soyez vigilants sous ces cellules orageuses de la grêle jusqu'à 1 cm et de forte intensité pluviale de 20 à 30 mm seront possibles. Le vent de sud atteindra à 30 à 35 km/h et les températures resteront très chaudes, comprises entre 12 et 16 degrés à l'aube et de 28 à 34 degrés l'après-midi.
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1: Depuis plusieurs jours, un serpent aperçu en plein centre-ville de Narbonne fait parler toute la région. Malgré plusieurs signalements et des recherches menées par les secours, l'animal demeure introuvable. Les habitants multiplient les hypothèses sur sa cachette, tandis que l'affaire amuse autant qu'elle intrigue. Entre rumeurs, photos floues et témoignages contradictoires, ce serpent est devenu la véritable star locale du moment. Certains plaisantent même en disant qu'il connaît désormais mieux la ville que les touristes.
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2: Bonsoir à tous. Le conseil départemental des Hautes-Alpes se réunira le 23 juin prochain. Un ordre du jour dense avec en ligne de mire la préparation des JO 2030. Les élus devront valider les financements pour l'accès au fort des Têtes à Briançon et pour la rocade sud de Gap. Au-delà des grands chantiers, le nouveau schéma départemental du tourisme 2026-2036 sera également à l'étude, tout comme les dossiers de proximité tels que la rénovation énergétique et les services aux familles. Des enjeux politiques à l'engagement quotidien sur le terrain. Retour sur l'hommage rendu hier à nos secours. Hier lundi, la nation rendait hommage aux sapeurs-pompiers à l'occasion de leur journée nationale. Et qu'ils soient professionnels ou volontaires, leur engagement sans faille a été salué par le préfet des Hautes-Alpes qui a tenu à remercier ces femmes et ces hommes mobilisés de jour comme de nuit pour la protection de nos concitoyens et de nos biens et de nos forêts. Place maintenant au sport avec l'ambiance Coupe du Monde qui gagne nos clubs. Mobilisation générale le week-end dernier à Gap pour l'Assemblée Générale du District des Alpes de football. Plus de 90% des clubs étaient présents pour valider une réforme du championnat de District 2 qui passera dès septembre à deux poules de 8 équipes. À noter la belle distinction du club du Champsaur Valgolmar, récompensé pour ses efforts en faveur du football féminin par un séjour au centre d'entraînement.

0: de Clairefontaine. Et en attendant le match des Bleus, le Cap Run Club joue la carte du supporter. Ce soir, dès 18h30, le club propose une séance de course à pied aux couleurs de la France. Rendez-vous rue du Colonel Roux pour une sortie en maillot qui se prolongera par le visionnage du match France-Sénégal à 21h. Enfin, nous quittons les terrains pour la Paroi avec un événement 100% féminin en montagne. Aile Froide a vibré le week-end dernier au rythme de la grimpe. 75 participantes se sont retrouvées pour l'événement Grimpeuse, un rassemblement dédié à la pratique de l'escalade au féminin. Au-delà des ateliers techniques, ces deux jours ont été l'occasion d'échanger sur la place des femmes dans ce sport, avec pour objectif de créer un environnement de confiance, de solidarité et d'inspiration.
1: La météo des Hautes-Alpes avec Météo Alpes d'Urance.
0: Demain mercredi, c'est d'abord la chaleur qui va s'accentuer sous des conditions toujours bien anticycloniques. Le soleil va largement dominer dans une ambiance thermique de plus en plus lourde. En cours d'après-midi, quelques cumulus vont bourgeonner vers l'est des Hautes-Alpes avec un risque d'averses isolées en fin de journée. Le vent d'ouest à nord-ouest soufflera entre 30 et 40 km/h et le thermomètre s'envolera, affichant de 11 à 16 degrés le matin et de 28 à 34 degrés. L'après-midi, jeudi, le temps deviendra franchement orageux. Après une matinée encore bien ensoleillée, l'évolution sera rapide l'après-midi puisque les orages vont éclater près de l'Italie avant de gagner la Haute-Ubaye et le Briançonnais, puis le Val-Gonnemar en soirée. Soyez vigilants sous ces cellules orageuses, de la grêle jusqu'à 1 cm et de forte intensité pluviale de 20 à 30 mm seront possibles. Le vent de sud atteindra à 30 à 35 km/h et les températures resteront très chaudes, comprises entre 12 et 16 degrés à l'aube et de 28 à 34 degrés l'après-midi.
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0: Le programme télé. Et on commence avec TF1, Monk, Le Retour. France 2, La Pièce, Le Duplex. On retrouve notamment au casting Pascal Légitimus. France 3, le téléfilm La Fulgurée à l'auberge du lac de Guéry dans les montagnes d'Auvergne. Lucie et Samuel célèbrent leur mariage. Soudain, la foudre s'abat, tuant Samuel sur le coup. Les autres personnes présentes survivent, mais subissent des séquelles étranges, transformant leur existence. Lucie, dotée d'une mémoire exceptionnelle, peine à faire son deuil. 2 ans plus tard, alors que les miraculés du lac de Guéry se rassemblent à nouveau, un mystérieux tueur commence à les éliminer un par un. Le commandant Julien de la SR de Clermont mène l'enquête. L'hypermnésie de Lucie devient une ressource précieuse. Canal Plus, Chien 51, M6, soirée foot, hein. Ça y est, les Bleus entrent dans la compétition de la Coupe du Monde, France, Sénégal. TFX, surclassé, W9, les 20 tubes des années 90 préférés des Français, et TMC, 90, enquête. Voilà, je vous laisse faire votre choix et par avance, une excellente soirée devant votre télévision.
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0: Il est bientôt 19h.
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2: Bonsoir à tous. Nouvelle tension au Moyen-Orient. Des frappes israéliennes ont fait au moins 4 morts et plusieurs blessés dans le sud du Liban. Des bombardements qui interviennent malgré l'annonce d'un accord entre les États-Unis et l'Iran. Et en France, coup de chaud à venir. Météo France annonce une intensification de l'épisode de chaleur dès jeudi, avec des températures pouvant atteindre jusqu'à 40 degrés dimanche dans plusieurs régions. Et les nuits resteront également très élevées. Le tueur en série Francis Holm renvoyé devant les assises pour un meurtre commis en 1989 dans le Vaucluse. Une décision attendue de longue date par la famille de la victime. À Nice, des perquisitions en cours à la mairie dans le cadre de l'enquête sur la sécurisation de la promenade des Anglais le soir de l'attentat du 14 juillet 2016. Une quinzaine d'enquêteurs sont mobilisés. Toujours sur la Côte d'Azur, il y a des tensions politiques. Éric Ciotti, le maire de Nice, accuse le ministre des Transports, Philippe Tabarot, de menaces. Une affaire qui nécessite des réactions dans la classe politique. Donald Trump poursuit sa visite dans le cadre du G7. Le président américain se rendra notamment à Versailles demain soir, invité par Emmanuel Macron. Et on connaît aussi le lieu de la signature de l'accord de paix entre Washington et Téhéran. La cérémonie se tiendra vendredi en Suisse sur un site sécurisé qui surplombe le lac de Lucerne. Polémique autour de l'annulation de la pièce Passeport d'Alexis Michalik au théâtre municipal de Castres. Une décision prise par le maire RN de la ville qui fait débat. Devant les députés, la ministre de la Culture Catherine Pégard a défendu la liberté de création. Elle regrette un choix qui, selon elle, stigmatise le travail des artistes. Et puis bien sûr, le sport avec l'équipe de France qui entre en lice ce soir à la Coupe du Monde face au Sénégal. C'est à 21h à New York et tous les regards seront tournés notamment vers le capitaine des Bleus, Kylian Mbappé.
1: 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La météo des Hautes-Alpes avec Météo Alpes Durance.
3: Demain mercredi, c'est d'abord la chaleur qui va s'accentuer sous des conditions toujours bien anticycloniques. Le soleil va largement dominer dans une ambiance thermique de plus en plus lourde. En cours d'après-midi, quelques cumulus vont bourgeonner vers l'est des Hautes-Alpes avec un risque d'averses isolées en fin de journée. Le vent d'ouest à nord-ouest soufflera entre 30 et 40 km/h et le thermomètre s'envolera, affichant de 11 à 16 degrés le matin et de 28 à 34 degrés. L'après-midi, jeudi, le temps deviendra franchement orageux après une matinée encore bien ensoleillée. L'évolution sera rapide l'après-midi puisque les orages vont éclater près de l'Italie avant de gagner la Haute-Ubaye et le Briançonnais, puis le Val-Gonnemar en soirée. Et soyez vigilants sous ces cellules orageuses, de la grêle jusqu'à 1 cm et de forte intensité pluviale de 20 à 30 mm seront possibles. Le vent de sud atteindra à 30 à 35 km/h et les températures resteront très chaudes, comprises entre 12 et 16 degrés à l'aube et de 28 à 34 degrés l'après-midi.
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1: 47 000. Gagnante, mais hors la loi. Oui, une sexagénaire a réussi l'exploit de braver son interdiction volontaire de jeu pour remporter le gros lot dans un casino de Pennsylvanie. Elle a été aussitôt exclue de l'établissement. L'histoire commence en 2019. Soucieuse de lutter contre son addiction, cette habitante du New Jersey décide de s'inscrire elle-même sur une liste d'auto-exclusion à vie des casinos auprès de la commission de contrôle des jeux de hasard de Pennsylvanie. Mais la tentation a été plus forte. Le 31 mai dernier, la joueuse a déjoué les contrôles du Hollywood Casino de Granville pour s'installer devant une machine à sous. En décrochant le jackpot, la cliente a logiquement déclenché des vérifications obligatoires. Et c'est à ce moment que la direction a découvert le poteau rose. Vers 16h, la police d'État de Pennsylvanie a été informée qu'une cliente, qui s'était volontairement auto-exclue des casinos de l'État, avait été identifiée dans la salle de jeu après avoir remporté le jackpot de 47 000 $. C'est ce qu'indique le communiqué des forces de l'ordre. La gagnante a donc été escortée hors des lieux par la police et a reçu dans la foulée une contravention pour intrusion. Sa chute est d'autant plus brutale qu'elle est repartie les poches vides. En effet, selon la réglementation et le règlement de la commission des jeux, les personnes qui enfreignent les conditions de leur auto-exclusion verront leurs gains confisqués.
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2: Ça va faire du bruit à l'Argentière pour la fête de la musique. Les groupes vont s'enchaîner dans le centre-ville pour un week-end festif dimanche 21 juin. Les célébrations débuteront le samedi 20 juin à 18h30 avec le concert de l'Écho des Glaciers sous le kiosque. Le dimanche 21 juin, place à une journée riche en animation. Chorale couleur café, fanfare Briançon brass band, atelier créatif pour les enfants, puis concert de musette avec Michti Swing, Scarock avec les Valputas Fever et enfin Légende Tribute ACDC pour clôturer la soirée en beauté. Info, paysdesécrins.com.
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2: Bonsoir à tous. Le conseil départemental des Hautes-Alpes se réunira le 23 juin prochain. Un ordre du jour dense avec en ligne de mire la préparation des JO 2030. Les élus devront valider les financements pour l'accès au fort des Têtes à Briançon et pour la rocade sud de Gap. Au-delà des grands chantiers, le nouveau schéma départemental du tourisme 2026-2036 sera également à l'étude, tout comme les dossiers de proximité tels que la rénovation énergétique et les services aux familles. Des enjeux politiques à l'engagement quotidien sur le terrain. Retour sur l'hommage rendu hier à nos secours. Hier lundi, la nation rendait hommage aux sapeurs-pompiers à l'occasion de leur journée nationale. Qu'ils soient professionnels ou volontaires, leur engagement sans faille a été salué par le préfet des Hautes-Alpes qui a tenu à remercier ces femmes et ces hommes mobilisés de jour comme de nuit pour la protection de nos concitoyens et de nos biens et de nos forêts. Place maintenant au sport avec l'ambiance Coupe du Monde qui gagne nos clubs. Mobilisation générale le week-end dernier à Gap pour l'Assemblée Générale du District des Alpes de football. Plus de 90% des clubs étaient présents pour valider une réforme du championnat de District 2 qui passera dès septembre à deux poules de 8 équipes. À noter la belle distinction du club du Champsaur Valgonmar, récompensé pour ses efforts en faveur du football féminin par un séjour au centre d'entraînement.

0: de Clairefontaine. Et en attendant le match des Bleus, le Cap Run Club joue la carte du supporter. Ce soir, dès 18h30, le club propose une séance de course à pied aux couleurs de la France. Rendez-vous rue du Colonel Roux pour une sortie en maillot qui se prolongera par le visionnage du match France-Sénégal à 21h. Enfin, nous quittons les terrains pour la paroi avec un événement 100% féminin en montagne. Aile Froide a vibré le week-end dernier au rythme de la grimpe. 75 participantes se sont retrouvées pour l'événement Grimpeuse, un rassemblement dédié à la pratique de l'escalade au féminin. Au-delà des ateliers techniques, ces deux jours ont été l'occasion d'échanger sur la place des femmes dans ce sport, avec pour objectif de créer un environnement de confiance, de solidarité et d'inspiration.
1: La météo des Hautes-Alpes avec Météo Alpes Durance.
0: Demain mercredi, c'est d'abord la chaleur qui va s'accentuer sous des conditions toujours bien anticycloniques. Le soleil va largement dominer dans une ambiance thermique de plus en plus lourde. En cours d'après-midi, quelques cumulus vont bourgeonner vers l'est des Hautes-Alpes avec un risque d'averse isolée en fin de journée. Le vent d'ouest à nord-ouest soufflera entre 30 et 40 km/h et le thermomètre s'envolera, affichant de 11 à 16 degrés le matin et de 28 à 34 degrés. L'après-midi, jeudi, le temps deviendra franchement orageux après une matinée encore bien ensoleillée. L'évolution sera rapide l'après-midi puisque les orages vont éclater près de l'Italie avant de gagner la Haute-Ubaye et le Briançonnais, puis le Val-Gonnemare en soirée. Soyez vigilants sous ces cellules orageuses, de la grêle jusqu'à 1 cm et de forte intensité pluviale de 20 à 30 mm seront possibles. Le vent de sud atteindra à 30 à 35 km/h et les températures resteront très chaudes, comprises entre 12 et 16 degrés à l'aube et de 28 à 34 degrés l'après-midi.
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Le carton rouge. Ne pas toujours faire confiance au GPS. Seattle, aux États-Unis, le 2 juin dernier, en fin d'après-midi, une septuagénaire qui suivait son GPS a conduit son SUV sur les voies du métro. Son véhicule a fini par se retrouver coincé, perturbant le trafic sur la ligne pendant plusieurs heures. L'incident a notamment nécessité l'intervention de pompiers. À leur arrivée, la conductrice était déjà sortie de sa voiture. Transportée à l'hôpital, la septuagénaire ne semblait pas sous l'influence de l'alcool, mais paraissait très confuse, rapportent les policiers. Elle avait du mal à répondre aux questions des agents. L'automobiliste a toutefois expliqué avoir suivi son GPS qui l'a mené sur une voie ferrée surélevée, normalement inaccessible aux voitures. Elle a pu rouler sur plusieurs centaines de mètres sur les rails malgré les secousses. Elle a fini par stopper son véhicule au niveau d'une station de métro, comme on le voit sur des images publiées sur le réseau social X. Une photo montre la conductrice sur le quai, les mains sur les hanches, semblant ne pas comprendre ce qui a pu se passer. Ce cas d'un conducteur privilégiant la poursuite aveugle du GPS au détriment de l'analyse de son environnement n'est pas isolé. En février au Royaume-Uni, un livreur Amazon a conduit droit dans la mer en suivant son smartphone, relate le Parisien. Selon une méta-analyse publiée en 2024 dans le journal Environmental Psychology, reprise par nos confrères, les utilisateurs réguliers de GPS ont tendance à avoir une connaissance de l'environnement légèrement inférieure à un sens de l'orientation moins bon que les autres conducteurs. En allumant leur GPS, les conducteurs délègueraient leur réflexion à la machine, quitte à ignorer les panneaux d'interdiction ou la configuration réelle du réseau routier. À noter également que certaines applications GPS ne reçoivent pas toujours en temps réel les modifications liées aux travaux ou aux catastrophes naturelles. Ils peuvent ainsi pousser des utilisateurs à emprunter des itinéraires inappropriés. Le carton rouge.

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0: 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Il est 21h.
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